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2: C'est l'heure de la chronique consommateur européen avec Elfège Tignel du Centre européen des consommateurs France. Bonjour Elfège.
3: Bonjour Laurence.
2: Elfège, on entre petit à petit dans la saison froide et en hiver. Les automobilistes se posent bien souvent cette question. Faut-il équiper son véhicule de pneus neige et sont-ils obligatoires partout en Europe ?
3: Se poser la question, c'est déjà un bon début, sauf qu'en Europe, et je ne vous apprends rien, tous les pays n'ont pas le même climat ni les mêmes reliefs. Par conséquent, les 27 pays de l'Union européenne ont chacun leur réglementation. Certains imposent des pneus hiver à leurs automobilistes, d'autres se contentent de les recommander et quelques-uns n'ont aucune obligation.
2: Alors commençons par les pays qui imposent les pneus neige pendant une période déterminée.
3: Oui, il s'agit de 7 pays européens qui rendent obligatoires les pneus hiver sur l'ensemble de leur territoire. Il s'agit par exemple des pays baltes ou de la Suède. Ce n'est pas très surprenant puisque les températures peuvent descendre très bas. Là-bas, la période est fixe, c'est généralement de novembre à mars. À noter toutefois que la Croatie impose aussi des pneus neige sur l'ensemble de son territoire du 15 novembre au 15 avril, alors que les températures peuvent y être beaucoup plus clémentes. Ce n'est donc pas que des pays nordiques qui ont les règles les plus strictes.
2: Certains pays dans l'Union européenne imposent des pneus neige seulement lorsque les conditions climatiques l'exigent.
3: Oui, c'est le cas par exemple de l'Allemagne, du Danemark ou encore du Luxembourg. Dans ces trois pays, les pneus hiver sont imposés dès que les conditions climatiques l'exigent, donc en cas de neige, de verglas ou de givre. Un bon sens qui est bien résumé par un adage allemand, « Oktober bis Ostern », d'octobre à Pâques. Autrement dit, les Allemands anticipent. En Autriche, la règle, elle est plus stricte. Du 1er novembre au 15 avril, tout véhicule doit être équipé si les routes sont enneigées ou verglacées. Donc pas de doute, pour partir en voiture au sport d'hiver en Autriche, il faudra monter les pneus neige.
2: Elfège Tignel, dans plusieurs pays comme la France, l'obligation, elle, est plus localisée. Hein.
3: Oui, nos auditeurs le savent peut-être déjà, en France, les pneus hiver sont obligatoires dans certains départements montagneux du 1er novembre au 31 mars, et dès lors que des panneaux le signalent au bord des routes. En Italie, c'est pareil, les pneus hiver ou les chaînes sont obligatoires uniquement dans certaines régions, souvent en montagne, entre mi-novembre et mi-avril. Et en Espagne, l'obligation dépend là aussi des zones. Si la route est enneigée et qu'un panneau l'indique, il faudra obligatoirement s'équiper.
2: Et à l'inverse, il y a des pays où les pneus neige ne sont pas obligatoires du tout.
3: Oui, ça concerne 10 pays européens sur les 27 qui ne rendent absolument pas obligatoires les pneus hiver sur tout leur territoire. Or, c'est le cas par exemple de la Belgique, des Pays-Bas, du Portugal, de Malte ou encore de la Pologne. Là-bas, les pneus hiver sont fortement recommandés mais pas imposés. Avec un petit bémol tout de même, si vous provoquez un accident parce que votre véhicule n'était pas équipé alors que la route était glissante, votre assurance pourrait refuser de vous indemniser.
2: Donc en conclusion, que faut-il retenir avant de circuler en Europe cet hiver ?
3: Trois conseils essentiels. Alors tout d'abord, vérifiez les règles du pays où vous partez et aussi ceux que vous traversez. Pour cela, le site du Centre européen des consommateurs France, europe-consommateur.eu, peut vous aider. Ensuite, vérifiez si vos pneus portent bien le symbole alpin, qui est composé d'une montagne à trois pics et d'un flocon de neige. C'est impératif pour qu'ils vous garantissent un niveau minimal de sécurité. Et sachez d'ailleurs que dans certains pays comme la France ou l'Allemagne, un pneu n'est pas considéré comme un pneu hiver sans ce symbole alpin. Et enfin, même sans obligation, équipez votre véhicule dès que les températures baissent. Vous y gagnerez en sécurité et en tranquillité.
2: Merci Elfège Tignel.
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1: Vous connaissez Audre Lorde ? Elle se disait poétesse, guerrière, mère, lesbienne, noire. Elle utilisa sa poésie comme une arme pour donner une voix aux personnes minorisées et silenciées par la société états-unienne. Elle n'eut de cesse de combattre, dans sa vie et dans ses textes, le racisme, le sexisme, l'homophobie et toutes les formes d'exploitation et d'injustice sociale. Audre naît en 1934 à Harlem, à New York. Ses parents, d'origine caribéenne, mettent l'éducation au cœur de leur projet migratoire de réussite sociale. Ils essayent de la protéger, elle et ses sœurs, de la violence des rapports sociaux de classe, de race, de sexe de la société états-unienne de l'époque. Ils n'en parlent pas. Un jour, dans le métro new-yorkais, elle fait l'expérience du racisme. Audre est une enfant. Le choc est violent. Elle prend conscience que sa négritude dérange. Elle prend aussi conscience que le silence de ses parents ne l'a pas protégée. Nos silences ne nous protégeront pas. Audre a commencé à parler tard, à 5 ans. Les livres occupent une place importante dans son enfance et dans sa jeunesse. À 13 ans, elle intègre un lycée à majorité blanche où elle rejoint un club de filles passionnées par la poésie. Audre écrit de la poésie pour survivre, pour conjurer ses peurs, pour apprendre de ses peurs, pour rester debout. Pour poursuivre ses études de littérature à l'université, elle est aide-soignante la nuit. Elle sera aussi ouvrière, aide-bibliothécaire, bibliothécaire, puis professeure de littérature anglaise à l'université. Toute sa vie, elle refuse d'être réduite au silence. Elle lutte par la poésie, par l'enseignement, par la parole et par le militantisme contre l'invisibilité imposée aux personnes exploitées, minorisées en raison de leur classe, leur race, leur sexe, leur sexualité. En 1962, elle épouse Edwin Rollins, un homme homosexuel avec qui elle a 2 enfants. Cette union leur permet de vivre leur vie librement. En 1966, Audre est invitée comme poétesse en résidence à l'université de Tougaloo dans le Mississippi. Elle y rencontre Frances Clayton, qui sera sa compagne pendant plusieurs années. Audre écrit, elle publie des poèmes, des essais et un roman, Zami, qu'elle qualifie de biomythographie. Elle se dit poétesse, guerrière, mère, lesbienne, noire. Audre brise les silences, met des mots, transforme sa parole en action. On ne détruit pas la maison du maître avec les outils du maître. Audre fait les liens. Comme Sojourner Truth avant elle, elle dénonce la hiérarchisation des multiples formes d'oppression et prône une lutte globale pour la justice sociale. Sa prose et sa poésie sont des armes pour les mouvements pour les droits civiques, pour la libération des femmes et des homosexuels, pour les artistes noirs. Audre se bat, contre le cancer aussi. D'abord du sein, puis du foie, qui finira par l'emporter en 1992. Peu avant sa mort, elle prend le nom de Gamba Adisa, guerrière, celle qui se fait comprendre. Les mots contre le silence, la poésie pour conjurer la peur. Quand le soleil se lève, nous avons peur qu'il disparaisse. Quand il se couche, nous avons peur qu'il ne se lève pas le lendemain. Quand nos ventres sont pleins, nous redoutons l'indigestion. Quand ils sont vides, nous craignons ne plus jamais avoir à manger. Quand nous aimons, nous avons peur que l'amour s'évanouisse. Quand nous sommes seuls, nous avons peur qu'il ne revienne jamais. Et quand nous parlons, nous avons peur que nos mots ne soient pas entendus ni accueillis. Mais quand nous nous taisons, nous avons peur aussi. Alors mieux vaut parler et se rappeler que nous n'étions pas censés survivre.
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5: Bienvenue à Siran, petit village du Cantal, tout près de la frontière avec la Corrèze et le Lot, entre Tulle et Aurillac. 467 habitants au compteur, on y trouve plein de petits hameaux dispersés et surtout un bourg qui s'est construit petit à petit autour d'une départementale au siècle dernier. Et depuis septembre, un nouveau bâtiment en plein milieu a ouvert ses portes pour les habitants, le Trait d'Union.
6: On a voulu enlever la maison de l'habitation qui cachait un petit peu la vue sur le village.
5: Guy Mespoulès est le maire de Siran depuis 2020.
6: Pour ouvrir le village, et on a gardé donc le bas, on l'a reconstruit et on a gardé la terrasse pour ouvrir le bâtiment sur le village.
5: Plutôt que des maisons aux grands murs qui encadrent les rues, l'idée ici est d'offrir une perspective accueillante.
6: C'est ouvert, c'est un lieu qui se veut de cohésion sociale, d'accueil des gens, et vous allez voir sur la terrasse, on a envie de s'y arrêter et puis de s'y reposer un petit peu.
5: Et le bâtiment est surtout composé d'une salle de 80 mètres carrés au premier étage, puis une au rez-de-chaussée qui côtoie un petit hall ouvert avec table de ping-pong et boîte à livres à disposition des habitants. Pour le moment, il faut encore que la dizaine d'associations du village apprivoise le bâtiment, mais le Trait d'Union est déjà bien utilisé.
6: Elle est déjà prise deux jours par semaine pour les temps d'activité périscolaire, des activités gymniques qui sont là. Il y a aussi une activité théâtre qui se prépare, qui va être le spectacle va être présenté à la fête des écoles.
5: Les deux classes de maternelle et d'élémentaire ont cours à la mairie juste à côté, en attendant que les travaux de la nouvelle école soient terminés. Et sitôt que les cloches sonnent 16h, les enfants se rendent au Trait d'Union. Aline Damprin surveille les deux classes le midi et s'occupe d'eux sur le temps périscolaire.
7: Déjà, c'est tout neuf, donc déjà, c'est plus accueillant. En plus, les couleurs sont belles, ça amène de la gaieté. Et ouais, les enfants sont contents.
5: Si la forme de la porte cochère de l'ancienne grange a été gardée, l'intérieur de la garderie au rez-de-chaussée est tout neuf. En fin d'après-midi, il permet d'accueillir notamment l'activité théâtre. Et juste au-dessus, Pascal Bertonu, enseignante d'histoire retraitée, s'occupe d'un deuxième petit groupe.
8: Moi, je fais de la lecture. Donc, ils sont installés sur des petits coussins par terre et j'adapte en fonction. Voilà. Donc, lequel idéal ? Lequel idéal ?
5: Ce jour-là, la conteuse accueille
9: Ainoa,
10: Marceau,
11: Yana,
12: Ivan,
13: Marilou,
14: Lilou,
15: Nina.
5: Avant, les enfants pratiquaient ces temps d'activité périscolaire à la mairie, près de leur classe.
16: Et est-ce que c'est plus confortable ?
17: Ah, oui, là c'est plus confortable.
16: Et est-ce que c'est plus chaud ?
17: Oui, un peu comme un peu.
16: Et est-ce qu'on entend bien quand on parle ?
17: Oui, ça résonne un petit peu.
16: Est-ce que vous sentez bien ici ?
17: Oui.
16: Vous êtes content de venir ?
17: Oui.
16: Bon, ben voilà. L'histoire d'aujourd'hui, c'est l'histoire du petit poisson à pois. On la lit ?
17: Oui.
16: Allez, alors tout le monde voit les
5: images. Le Trait d'Union fait partie d'un ensemble de rénovations enclenchées par le maire depuis 2020. Après le rachat de l'épicerie-bar pour sa rénovation, le Trait d'Union renouvelle cette zone centrale du bourg avant que ne s'ajoute la mairie et l'école d'ici quelques années. Mais pour le moment, rien que pour ce bâtiment, le maire fait les comptes.
6: On dépasse les 600 000 euros, je crois que c'est 615 000 euros qui étaient là dans le projet, c'est essentiel.
5: Les fonds européens FEDER ont financé environ 260 000 euros, soit 42% de la facture finale.
6: On ne pourrait pas envisager, si vous voulez, de faire des travaux de cette envergure sans un financement important. Et moi, je me réjouis. Oui, parce qu'on a parfois des a priori. On dit, mais un petit village comme nous ne va pas intéresser la région qui est gestionnaire des fonds européens, quoi. Quand j'ai reçu la notification de ça, je peux vous dire que ça a été un bonheur et aussi un peu de fierté parce que je ne m'y attendais pas trop.
5: D'autant plus étonnant pour le maire que Siran fait partie des communes les plus excentrées de la région Auvergne-Rhône-Alpes, à 4h30 de route de Lyon. Mais Guy Mespoulès avait mis en avant le profil particulièrement tenace de la commune, qui, malgré un nombre d'habitants très faible, maintient une école sur place. Cette caractéristique rurale a aussi joué, selon lui, dans le dossier de candidature au fonds européen.
6: Ça a compté parce que l'Europe, elle est pas une. Il y a des territoires, ils sont différents, et montrer un petit peu que l'Europe s'intéresse aussi à des endroits qu'on dit isolés, en train de mourir, en train de périr, s'intéresser à eux, c'est important, parce que quand on s'intéresse à ça, ça veut dire qu'on s'intéresse aux gens.
5: Avec un nouveau et dernier mandat à la tête de Siron, Guy Mespoulès compte bien achever ses grandes rénovations au profit des habitants. Et s'il espère que le club cycliste du coin prendra bientôt la terrasse du Trait d'Union comme point de rendez-vous, il compte aussi sur la création bientôt d'un club de ping-pong sur place.
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1: Bonjour Michel Derdevet.
2: Bonjour Laure Sobron.
1: Vous êtes le président de Confrontation Europe et aujourd'hui avec vous nous allons parler de modèle social européen ou de contrat social européen.
2: J'accepte volontiers Laurence les deux versions puisque c'est des concepts et des notions que développe souvent Laurent Berger. Alors Laurent Berger, on connaît, il a été secrétaire général de la CFDT, comme vous le savez, de 2012 à 2023. Il a été aussi, on le sait moins, président de la Confédération européenne des syndicats. Et avant donc ses fonctions aujourd'hui à l'Institut mutualiste pour l'environnement et la solidarité du Crédit Mutuel Alliance Fédérale, il a donc eu une vision panoramique européenne sur ces notions de modèle social ou de contrat social européen. Et Laurent Berger, dans cet article, nous livre une analyse précise et engagée de l'actualité européenne en appelant à refonder, vous l'évoquiez, Laurence, le contrat social européen, sans sacrifier pour autant les acquis qui font sa singularité.
1: Alors, face aux crises récentes, la Commission semble prioriser la compétitivité au détriment du social. Quel est le sentiment de Laurent Berger face à ces remises en cause du modèle social européen ?
2: Il faut d'abord comprendre d'où parle notre interlocuteur. Laurent Berger, je le rappelle à l'instant, s'inscrit dans un syndicalisme réformiste et son entretien témoigne de sa lucidité face aux défis de notre temps. Fort de son parcours à la CFDT, mais aussi dans le monde de la banque et des assurances mutualistes, il est animé par une conviction forte. Les enjeux sociaux ne doivent pas, selon lui, être traités comme de simples sous-produits de la macroéconomie. Et d'ailleurs, il récuse le terme de crise en soulignant qu'il fait mieux vivre dans la zone européenne que partout ailleurs dans le monde et que tous les indicateurs confirment cette situation. Quand on aborde les risques avec Laurent Berger pesant sur notre modèle social européen, notre interlocuteur s'oppose clairement aux tentatives de remise en cause des acquis sociaux existants. Et bien qu'il perçoive le contrat social européen comme quelque chose de mouvant et d'évolutif, il tient à ce que son socle soit impérativement préservé et rappelle que la construction européenne est intimement liée à ce qu'on appelle l'économie sociale de marché et que la remise en cause de ce terme ces dernières années constitue, pour reprendre ses mots, un péril profond pour le projet européen.
1: Alors, l'entretien appelle à la refondation du contrat social européen. Quelles transformations précises sont prônées ?
2: Laurent Berger, ça ne vous étonnera pas, il appelle à refonder le contrat social européen, mais il appelle pas à remettre en cause les acquis sociaux existants, bien au contraire. Pour lui, la compétitivité réside précisément dans notre modèle social, dans la mesure où celui-ci constitue notre élément le plus différenciant par rapport aux autres grandes puissances, il convient selon lui d'en jouer comme d'un atout. Mieux vaut approfondir donc ce modèle que d'imiter une logique de dérégulation totale. Et vous savez, Laurent, c'est sans doute le vent qui nous vient d'outre-Atlantique, mais pas que, aujourd'hui. Et c'est là que réside, dans ce modèle social européen, notre véritable compétitivité sur le long terme. Aller contre le pacte vert, aller contre le socle européen des droits sociaux, aller ou se battre contre la lutte, contre la crise écologique, c'est en fait se tirer une balle dans le pied. Par contre, les Européens, ils doivent investir dans l'éducation, dans la transition environnementale et dans la formation, parce que c'est tout simplement plus efficace que de construire un monde de précarité et d'inégalité. Et donc, si l'on commence à concevoir la compétitivité comme une réduction des coûts sociaux, vous savez, Laurence, la partie sera perdue d'avance, car la cohésion sociale, c'est bien un pilier essentiel du projet européen, et sans elle, ce projet européen est voué à l'échec.
1: Et quel levier pourrait permettre justement cette transformation appelée de ses voeux ?
2: L'entretien, il prend clairement un modèle plus mutualiste que capitaliste, tout en percevant les transitions en cours comme des leviers de création de valeur, à la fois économique et sociale. Laurent Berger, il appelle à davantage de formation pour les salariés, afin de développer de nouvelles compétences. Il réclame également plus de démocratie. Vous savez, c'est pas un vilain mot, la démocratie, au sein des entreprises, pour faire vivre le dialogue économique et professionnel sur le lieu de travail. Et il plaide enfin pour orienter les investissements vers la décarbonation. Vous voyez, des chantiers qui sont en haut de l'agenda politique européen et qu'on oppose trop souvent à la compétitivité.
1: Merci beaucoup Michel Derdevet. Je rappelle que vous êtes le président de Confrontation Europe.
2: Merci Laurent Sobron, à bientôt. 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
5: Dans cette deuxième partie, Thuy, un ancien Khmer rouge, revient sur son histoire. Soldat dans l'armée, puis réfugié, Thuy s'est retrouvé en France dans une famille adoptive. Adulte, il a fait le choix de retourner au Cambodge où il vit aujourd'hui. Je te rencontre aujourd'hui à Siem Reap. Donc tu as un parcours étonnant, tu es né au Cambodge, tu es parti en France, tu es revenu 2 semaines avec l'armée française pour déminer les mines que tu avais posées. Enfin, tu t'es rendu compte en déminant tes premières mines que c'était toi qui les avais posées grâce à ce petit ruban rouge. Qui était ta marque de fabrique, une sorte de protection pour ne pas sauter dessus. Tu quittes le Cambodge après 2 semaines et là tu commences à voyager en Afrique. Mais pourquoi est-ce qu'aujourd'hui je te retrouve ici à Siem Reap?
6: Par hasard.
5: Est-ce que le hasard existe?
6: En catho, non. En étant catholique, non. En étant bouddhiste, je ne sais pas. En fait, dans mes voyages, j'ai rencontré pas mal de gens, comme toi. J'ai rencontré un certain Pascal, un Français qui faisait son tour du monde en autostop et compagnie. Donc voilà, il faisait son tour du monde. Sauf que lui, il partait de l'autre côté, moi, je partais de l'autre côté. Et à un moment donné, on s'est retrouvés en Thaïlande. On s'est retrouvé à Bangkok, en fait, et nez à nez, dans le même hôtel, limite après la chambre, l'opposé, quoi. Et puis il me dit, oh, qu'est-ce que tu fous là? Moi, je veux bien aller voir le Cambodge, je veux voir les temples d'Angkor, etc. Donc à l'époque, c'est encore sur les ruines et tout ça, c'est pas comme maintenant. Et il me dit, si tu veux, on y va ensemble, voir les temples, etc. J'ai dit, non, on n'y pense même pas. Je t'en ai déjà parlé. On s'est rencontrés au Kenya. On avait déjà discuté de cette histoire, de son histoire, de mon histoire, etc. Donc je lui ai déjà dit que je ne retournerai jamais au Cambodge. Donc il a compris, il a dit, d'accord, ok, non, pas de problème. Écoute, je pars 3 jours en Cambodge. Toi, tu restes ici à Bangkok. Le lendemain, il part au Cambodge. Et le soir, il me téléphone, écoute, je suis avec des flics là, et ils sont en train de me mettre des menottes parce que j'ai pas de passeport. Donc regarde dans ma valise si j'ai des passeports ou pas. Effectivement, il y a son passeport dans la valise. Et il me dit, écoute, là, ils vont m'enfermer pour toute la nuit. Donc s'il te plaît, trouve un moyen pour m'enlever mon passeport pour qu'il me libère, quoi. Donc j'ai pris la décision de partir sur la frontière cambodgienne, à Poy Phet. Et quand je suis arrivé là-bas, ils l'ont libéré, évidemment. Et il m'a dit, puisque tu es là, tu peux traverser maintenant. Et j'ai traversé. Et depuis, je ne suis jamais revenu.
5: Ah oui, donc tu es revenu en 2006 avec ton ami Pascal, que tu as récupéré à la frontière Poy Phet. Et depuis, tu es là.
6: Voilà. Du coup, je ne suis plus jamais retourné en France. Enfin, si, pour les vacances, pour ma famille, mais pas pour y vivre. Mais je n'ai plus bougé.
5: Et comment ça se fait que tu as réussi à finalement te réacclimater à ton pays? Parce que dans ta tête, c'était niette, quoi.
6: Oui, c'était pas si simple que ça, mais c'est vrai que c'était vraiment, vraiment niette. Mais je pense que je me suis retrouvé à Siem Reap, ici. Peut-être que je reconnaissais des choses, peut-être que des choses me revenaient. Et j'avais toujours cette haine, mais je regardais les gens qui étaient souriants, qui était pas si différent que moi. Je parlais encore mon Khmer un peu approximatif. Donc ils se foutaient un peu de moi. Mais ça, c'était pas grave. J'étais ni Khmer, ni français. C'était pas grave non plus. J'ai rencontré la communauté française ici, qui me considérait comme un Khmer. Mais j'ai rencontré aussi des Khmers qui me considéraient comme un Français. C'était pas grave non plus. Et en fait, petit à petit, j'ai compris que j'aimais ce pays. En fait, j'ai compris que c'est ça qui me manquait. C'était de revenir ici, dans mon propre pays, pour passer un séjour. Et alors, j'ai décidé de poser mon sac à dos et d'y rester. Voilà.
5: Et alors, en arrivant ici, tu étais en mode voyage avec ton sac à dos. Mais pour rester sur place, il fallait aussi trouver un moyen économique de pouvoir survivre.
6: Économique, pour l'instant, c'était pas encore l'alerte rouge, parce que j'avais pas mal économisé aussi, avec la Légion, avec mes parents aussi m'ont un peu subventionné aussi, donc c'était pas encore l'alerte rouge, mais effectivement, il fallait que je travaille, en fait. Et en fait, je m'étais donné un an. Dans ma tête, c'était de dire, bon, si en un an je résiste, c'est que je peux vivre ici. Et en un an, j'ai essayé de faire... à droite, à gauche, de trouver du travail. En même temps, j'ai compris aussi que les gens étaient beaucoup plus pauvres que moi. Et je voulais les aider. Je voulais aider mon propre pays. Et j'ai commencé par aider les femmes. Alors, les femmes en prostitution. Pourquoi, je ne sais pas. C'était comme ça. Je me suis dit, oh, peut-être une arrière-pensée à ma sœur, ma maman, je ne sais pas. Et je voulais sortir les jeunes filles de la procession pour les remettre à l'école, leur donner une éducation, un peu comme on m'a tendu la main à un moment donné. Et donc l'idée, c'était de subventionner les études, de leur payer la nourriture, du riz, et pour qu'ils se viennent, et en même temps d'aller à l'école. Ça s'est cassé la gueule. Hein.
5: La prostitution ici au Cambodge, donc en 2006-2007, hein, ton retour, elle est destinée à qui ? Aux locaux ou aux expatriés, aux voyageurs ?
6: Les deux. En fait, depuis l'ouverture des frontières, tu vois beaucoup de gens, des personnes âgées arriver dans ce pays, seules. Aujourd'hui, elle est beaucoup plus contrôlée. Elle est plus destinée, la prostitution, elle est plus destinée maintenant à un public de masse comme les Chinois, les Coréens, ou alors des Cambodgiens riches. Mais elle est plus protégée, enfin elle est plus protégée. On n'arrivera jamais à protéger la prostitution, mais c'est-à-dire qu'elle est plus contrôlée, si tu veux.
5: Mon premier souvenir de Siem Reap, je suis passé ici en 2003-2004. Et donc Siem Reap est encore une ville poussiéreuse à ce moment-là. Il y avait très peu de routes goudronnées. Et tu avais effectivement partout les néons roses avec les filles assises sur des tabourets à attendre les clients qui n'étaient pas encore nombreux à l'époque. Mais c'était très visible, ça sautait aux yeux.
6: Oui, c'est le sport national. C'était le sport national en fait à l'époque. Maintenant, le gouvernement a fait un gros travail sur ce genre de maison close, si tu veux. Et donc a commencé à chasser parce qu'il y avait justement l'arrivée des touristes en masse. Ça s'est commencé en 2000, à partir de 2000, 2004, 2005, 2006. Là, ça a commencé le tourisme de masse en fait. Et donc il fallait un peu nettoyer la ville. Donc la police a commencé à nettoyer tous ces genres d'endroits, les drogués, les handicapés. Handicapés par la guerre, ou pas forcément par la guerre, par les accidents de moto, ou des mines, ou des choses comme ça. Et après, la ville a été plus ou moins contrôlée, elle est rentrée dans l'UNESCO. Il y avait beaucoup de choses qui s'est créées. Les hôtels ont poussé comme les champignons, les restaurants ont été ouverts. Donc, tu vois, donc il a fallu cacher un peu cette petite misère. Et donc, ils ont fait un nettoyage énorme sur la ville de Siem Reap, si tu veux. Donc, les maisons sont fermées. La pression n'est pas visuelle, comme tu as vu il y a quelques années. Mais ça existe toujours, hein, ça existe toujours.
5: En 2006, hein, quand tu reviens ici, est-ce qu'on parle encore du Khmer Rouge ? Est-ce que c'est quelque chose qui existe encore ?
6: C'est un sujet assez tabou. Mais je peux comprendre. Parce que je t'ai dit il y a quelques minutes que plus ou moins, à un moment donné, nous avons été Khmer Rouge. Donc c'est un sujet qui est devenu tabou. C'est-à-dire quand on rentre vraiment dans les détails, on s'aperçoit que cette personne a suivi l'idéologie. Tu vois? Par exemple, ma belle-mère qui est ici, pour survivre, elle a dû faire des choses qui pouvaient protéger ses enfants. Et bien sûr, dans la dénonciation, mais toutes sortes de choses. En fait, mais en fait, à un moment donné, tu vis dans l'action. En fait, tu es Khmer Rouge.
5: Et quand est-ce qu'on arrête d'être Khmer Rouge ? À partir de quel moment on a pu retrouver une sorte de dignité ou de liberté, ou en tout cas de pouvoir faire des choix, ses propres choix ?
6: Depuis 93. Donc quand on a chassé les derniers Khmer Rouges qui étaient enfouis dans les montagnes, dans les forêts, etc. On rendait l'armement à cette époque. Et là, plus personne n'était Khmer Rouge, en fait.
5: Qui c'est qui a chassé les Khmer Rouges en 93 ?
6: La Lontak, le gouvernement français, les Américains. Il y a une grosse opération ici. Voilà.
5: Donc on a désarmé les Khmer Rouges qui sont redevenus Khmer. Et la vie a essayé de se reconstruire.
6: Exactement.
5: Et tous les dirigeants ?
6: On ne va pas rentrer dedans.
5: On ne veut pas rentrer dedans. Mais tous les dirigeants de l'Ankar, c'est ça, hein, c'est de l'Ankar, eux étaient encore là.
6: Oui.
5: Mais bon, comme ils n'avaient plus de pouvoir, ou plus...
6: Ils étaient répandus dans leur village, cachés. On les a retrouvés. Maintenant, ils sont dans les jugements et compagnie. Bon, voilà. Et ça n'intéresse plus personne.
5: Alors, si tu peux en parler, t'en parles pas. Mais moi, j'ai été marqué par la visite du S21. Et par le Killing Field. Est-ce que tu as découvert ces endroits ? Est-ce que tu y allais ou pas ?
6: J'ai beaucoup voyagé en Cambodge. Enfin, je pense que je suis allé dans toutes les provinces, pas toutes les villes, mais j'ai visité le Cambodge en fin fond, etc. Parce que je t'avais dit aussi que je recherchais aussi la trace de mes parents, la trace de ma famille. Mais il y a un endroit où je ne suis jamais allé, c'est le S21. Non, je n'irai pas. Et encore moins le Killing Field. Je pense que c'est la peur. Pour un homme de 41 ans, enfin 48, je ne sais pas, je pense que j'ai peur. J'ai peur de trouver des images. En même temps, je veux savoir, mais en même temps, j'ai peur. En fait, j'ai peur de retrouver des photos ou des images ressemblant ou semblant et de me dire, ils sont là. Et c'est ça que j'ai peur. Je n'ai pas envie qu'ils soient là. Et pourtant, je suis persuadé qu'ils sont là-bas.

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3: Est-ce que tu as fait ce cheminement hein, d'essayer de retrouver ta famille? Donc là, c'est quand tu reviens en 2006 et que tu restes ici. Tu as parcouru le Cambodge pour essayer de retrouver ta sœur, ton frère, tes parents, retrouver le village dans lequel tu as grandi. Et qu'est-ce que tu as retrouvé dans cette recherche?
4: J'ai retrouvé justement ce fameux majordome, ce fameux oncle, qu'on appelle l'oncle. Mais il a un peu perdu aussi la tête, au fait. Donc il a raconté un peu des n'importe quoi et comment, et plus ou moins traumatisé aussi par les événements. Il m'a raconté un peu l'histoire de ma petite famille, mais sans trop vraiment rentrer en détail. C'est dommage parce que j'ai perdu la bande sonore. Et de ce que j'ai compris, c'est une famille bourgeoise, qu'on avait pas mal de champs de pastèques, des champs d'oranges et compagnie.
3: Et ça, tu te souviens plus, toi, d'enfant, de ces pastèques, de ces champs, de tes parents?
4: Si, un peu quand même. Si. J'ai quand même 2-3 images, mais c'est pas précis, au fait. Mais je me souviens vraiment des prairies immenses, de l'agriculture, des pastèques. Ça, je me souviens. Mais...
3: Et ces lieux, tu les as retrouvés?
4: Oui, j'ai retrouvé le lieu. J'ai même retrouvé la maison, qui est effectivement à Snao. Je te dis, c'est la banlieue du Batamban. Maintenant, c'est quelqu'un qui habite là-bas, enfin, d'une autre famille qui habite à l'intérieur. Mais je n'ai pas tellement reconnu, en fait. Là, c'est parce que ça a été détruit, je pense. Il n'y a plus de pastèques, il n'y a plus d'oranges, il n'y a plus rien, en fait. Comment dire, l'atmosphère me dit quelque chose. Mais pas précisément, en fait.
3: Mais tu as retrouvé personne de ton enfance, de ton village d'enfant, des gens que tu connaissais à cette époque-là?
4: Non, je sais pas.
3: Et que tu as rencontré plus tard dans les camps, en étant avec les Khmer Rouges à ce moment-là, tu as quand même vu des gens. Enfin, tu n'étais pas seul, tu n'étais pas isolé. Dans toute cette époque, jusqu'à ton départ en France, en 88, tu étais ici au Cambodge. Et ces gens-là, tu les as jamais retrouvés?
4: Non, je ne les ai jamais retrouvés. En fait, les gens, les clans que j'étais pour les Khmer Rouges, quand les Vietnamiens sont venus dans les années 80, on a premièrement chassé les Khmer Rouges avec les Vietnamiens qui venaient délivrer le Cambodge. Et donc, nous, on s'est enfuis. Et là, c'est là qu'on a commencé vraiment à se séparer. Les clans se sont séparés. Et nous, on est partis dans les régions nord, en direction de la Thaïlande. Et on s'est retrouvés dans le camp de Sakeo. Sakeo accueillait les anciens Khmer Rouges, si tu veux. Mais bon, on était habillés en noir, on avait des armes. Et donc, ils ont commencé à nous chasser.
3: Là, c'est quoi? C'est avant que tu ailles en France, c'est ça?
4: Oui, c'est avant que j'aille en France, oui. Ils nous ont chassés, puis un des plus grands a dit, on va aller au camp de Khao Dang. Mais d'abord, il faut qu'on se retrouve des vêtements, il faut qu'on se retrouve d'autres choses, et il faut qu'on lâche nos armes quelque part, parce que sinon, on ne sera jamais accepté, au fait. Parce qu'on n'avait plus de nourriture, on n'avait plus rien à manger, et voilà. Et donc, on a traversé une forêt.
3: Et là, c'était pour fuir, alors, les Khmer Rouges, si je comprends bien. Là, tu me parles d'une fuite, quoi. Hein. T'as voulu sortir, donc t'es parti avec des copains, des camarades de fuite, quoi.
4: Voilà, c'est ça. En fait, je pense pas avoir été vraiment, vraiment avec des Khmer Rouges. Je ne sais pas en avoir vu, en fait. Si tu veux, des vrais Khmer Rouges, je me souviens pas d'en avoir vu. Je sais que j'étais dans des clans, tenus par des plus grands que moi, et puis on était dans la forêt, on faisait toutes les conneries possibles. Je ne sais pas qui commandait, qui, pourquoi, et on faisait des conneries, en fait, enfin des bêtises qu'on aurait demandé de faire.
3: C'est quoi des bêtises?
4: C'est de poser des mines, tirer sur les gens, voilà.
3: Ça, le quotidien, c'était planqué dans la forêt, et d'où vient l'alimentation, d'où vient le riz, d'où vient tout ça, d'où vient l'eau, d'où vient...
4: Voilà, justement, un des plus grands allait chercher de l'alimentation. Par exemple, pour donner une idée, on était basé, peut-être que c'était pour surveiller une position, et on protégeait peut-être un endroit où... Mais à cette époque, je n'avais aucune idée de ce que je faisais, en fait.
3: Il y avait des camps d'extermination, comme on parle de Killing Field. Là, il y avait d'autres endroits comme ça où on déportait les populations pour les tuer sans raison, en fait.
4: Oui. Ça, j'en ai vu. Oui.
3: Ouais, c'est confus. Dans la tête d'un Occidentaux qui découvre cette histoire, ça paraît vraiment incroyable. Et de savoir que c'est récent, en fait. Hein. Tu dis 93, ça, il n'y a pas longtemps.
4: voilà, après quoi, une quarantaine d'années.
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0: Bon, ben voilà, on est à Simrip. Donc, tu as fait le choix de t'y installer. Tu as créé un restaurant.
1: Oui, en fait, c'est pas un restaurant.
0: Pourtant, j'ai mangé. Hein.
1: Pourtant, tu as mangé. Mais en fait, c'est une ONG, si tu veux. Et avec mon histoire d'aider de sauver le monde avec les jeunes prostituées, je me suis bien sûr cassé les jambes, cassé les bras. J'ai ouvert le premier night market au centre-ville. Donc j'ai travaillé pour un an au night market. Ensuite, j'ai été guide. J'ai donné des cours de français. J'ai aussi donné des cours à Salabai. Et à un moment donné, j'ai dit, écoute, j'ai rencontré ma femme qui était chef au Victoria à l'époque. Puis je lui ai dit, écoute, si tu veux, tu peux quitter l'endroit où tu es, puis on peut ouvrir un restaurant, mais j'ai une idée, c'est qu'on va, au lieu de faire un vrai restaurant, on va plutôt aider les jeunes. C'est-à-dire qu'on va créer un endroit où le jeune va se sentir en sécurité et en famille. Donc l'idée de ce restaurant, ça fait 8 ans qu'on a créé maintenant, c'est d'accueillir les jeunes, on ne va pas les fusiller du regard, hein. Les jeunes en difficulté. Je t'expliquerai après les différents cas, si tu veux. Et c'est des contrats de 4 à 8 ans avec nous. 4 ans pour ceux qui ont le bac et 8 ans pour ceux qui n'ont pas le bac. Ils obtiennent un diplôme qu'on appelle le master ici. Après, je les fais s'envoler dans la nature. Et 60% du restaurant part pour financer justement ce projet. Donc ici, tu as des chambres pour filles, des chambres pour garçons. Donc les garçons sont en bas, les filles sont en haut. Tu as 18 élèves ici. Donc les âges, il n'y a pas d'âge. Ça va de 14 à 30 et quelques. Il n'y a pas d'âge, en fait. On vit en communauté, on s'appelle frères et sœurs. Il y a beaucoup de travail sur la psychologie, beaucoup de travail sur... surtout du travail sur la psychologie. Et je leur fais comprendre que si on n'a pas ce restaurant, ils n'ont pas de financement pour le projet, si tu veux.
0: Quand tu dis des jeunes à difficulté, c'est quoi les difficultés qu'ont les Cambodgiens aujourd'hui, les jeunes Cambodgiens ?
1: Encore une fois, je m'oriente vraiment sur les filles. Et je ne sais pas pourquoi, d'ailleurs.
0: Parce que tu es un homme.
1: Oui, sûrement. Et en fait, c'est de sortir un peu de la procession, comme j'ai toujours voulu faire, en fait. Mais là, avec des projets beaucoup plus précis, si tu veux. Le problème qu'il y a au Cambodge, c'est que la jeune fille au Cambodge est très vulnérable, dans la mesure où... Enfin, comment t'expliquer ça ? Elle doit rendre la vie que les parents ont donnée. Elle a une dette envers les parents parce qu'on lui a donné la naissance. Tu vois, voilà, c'est ça. En clair, c'est un truc comme ça. Et donc, elle va tout faire dans sa propre vie pour rendre la dette, pour rendre la naissance. Tu vois. L'homme, c'est la force, mais elle, c'est l'intelligence. Et donc, elle est prête aussi à se vendre pour amener de l'argent, pour amener du bien à la famille, si tu veux. Et donc, elle va se prostituer, elle va...
0: Donc la prostitution, c'est quelque chose de fréquent ici au Cambodge, hein.
1: Oui, bien sûr. Oui. On
0: parlait aussi, à une époque, de tout ce qui était trafic d'êtres humains, trafic d'enfants.
1: Oui, oui. Il y a toujours du trafic d'êtres humains, il y a toujours du trafic d'enfants, de jeunes femmes, etc. Si tu veux, regarde, t'as un gars, par exemple, qui arrive dans un village, et promet monde des merveilles aux parents, qui n'a pas les moyens de financer des études pour les gamins. Ben, le gars lui promet en disant, écoute, je veux emmener ta fille en Thaïlande, elle va travailler dans une usine de textile ou peu importe. Voilà, donc les parents acceptent, la fille accepte, et puis finalement elle se retrouve dans les bordels ou des choses comme ça.
0: Et elle rentre après chez elle ?
1: Certaines oui, certaines non.

0: Il se passe de bateau. C'est la main d'œuvre qui se passe de bateau en bateau.
1: C'est une forme d'esclavage moderne, en fait.
0: C'est ça, c'est exactement ça. Arrivés en Thaïlande, ils prennent leur carte d'identité, ils prennent leur passeport, ils sont pleins, en fait, si tu veux.
1: Et on les fait bosser sur des bateaux
0: Et on ne retrouve jamais la terre. Certains ne retrouvent la terre par chance, si tu tombes sur un patron chanceux. Mais c'est assez rare.
1: Qu'est-ce qui fait qu'aujourd'hui, tu restes ici ? Tu as finalement cette double culture, tu es français, tu es khmer, tu es les deux. Enfin, je ne sais pas s'il faut choisir l'un ou l'autre, je pense que tu es les deux. Enfin, après, ça c'est à toi de définir, mais qu'est-ce qui fait que tu restes ici ?
0: Parce que je me sens bien, parce que je pense avoir trouvé un certain équilibre. J'ai une femme qui m'aime, j'ai un enfant aujourd'hui. Je n'avais jamais créé de famille, je n'avais jamais ressenti ce que c'était vraiment une famille au fait. Aujourd'hui, j'ai une famille que je veux préserver, que je veux le voir, je veux la voir grandir. Oui, je me sens comme un papa nounours aussi. Parce que je pense que ce que je n'ai pas eu quand j'étais plus jeune, je voudrais donner à ma fille.
1: Non, ça c'est beau ce que tu dis, ce que tu n'as pas eu, tu veux le donner à ta fille. Et c'est ce que
0: je n'ai pas eu.
1: L'amour de parents, tu n'as pas eu de parents, tu les as eus, mais ils sont partis tôt.
0: J'ai eu tard l'amour de mes parents. En étant jeune, je n'ai jamais eu d'amour, en fait. Donc, oui, c'est ça que je lui ai donné.
1: Et pour en revenir à ce que me disait Tida, que je rencontrais, qu'elle entend des expressions sur les marchés que les parents utilisent pour leurs enfants. Alors, c'était quoi les expressions ? Elle les a traduites en français, donc c'est peut-être pas « tu vas avoir la dernière balle » ou « je vais t'étrangler, je vais t'étouffer ». T'entends des réflexions comme ça, des parents qui disent ça à leurs enfants ?
0: Oui, bien sûr. Mais ce sont que les expressions, en fait. Je pense qu'il n'y a pas d'arrière-pensée, monsieur.
1: Mais ça vient quand même sûrement du passé historique très lourd.
0: C'est comme tu dis en français, tête de mule. Je ne peux pas trouver l'équivalent.
1: Mais on ne dit pas « je vais t'étrangler », quoi.
0: Voilà, mais c'est ce genre d'expression. Mais je pense qu'il n'y a pas... Il y a beaucoup d'amour au Cambodge. En fait, si tu veux, au Cambodge, la société, elle est vraiment très très bien, en fait. Tu as remarqué qu'il n'y a pas de maison de retraite. Par exemple, les personnes âgées vivent à la maison. En fait, tout le monde vit à la maison. Ici, par exemple, mis à part mes enfants, que je veux dire entre guillemets mes élèves, mais il y a le frère de ma femme, il y a la sœur, les deux frères, la sœur, les grands-parents. Malheureusement, ils sont décédés l'année dernière. Mais en fait, à un moment donné, on était tous ensemble, si tu veux. Et la société, cette société cambodgienne, je dirais, c'est un peu asiatique aussi. On vit tous dans une même maison, ensemble. Et c'est bien parce qu'il y a comme une entraide, au fait. On mange ensemble, on partage les mêmes endroits. La seule chose qui pourrait un petit peu, moi, me déranger en tant qu'Européen, c'est... une sorte d'intimité. Il me manque de l'intimité. Mais à part ça, quand tu t'adaptes, ça va. Donc, c'est-à-dire quoi ? C'est-à-dire que... Regarde, par exemple, comment c'est conçu ici ? On a des chambres, on n'a que des chambres. Il y a une cuisine au milieu, en fait, si tu veux. Donc, tout le monde cuisine dans cette cuisine. Et les chambres, c'est le seul endroit où c'est propriété privée. Mais c'est tout le reste, on vit dehors, en fait.
1: Peut-être ma dernière question. Donc, le Cambodge est un pays qui est en train de construire son avenir. Beaucoup de choses sont à mettre en place, à construire ici. Est-ce que les Khmers parlent encore de leur passé ? Est-ce que vous parlez, quand vous vous retrouvez entre l'ancien du passé du Cambodge, où vraiment tout le monde a essayé d'oublier ce qui s'est passé et regarde vers l'avenir ?
0: Ouais, c'est une très très belle question que tu me poses là. En fait, si tu veux, ceux qui parlent du passé, c'est que les gens de mon âge. Mais il faut comprendre que les jeunes, aujourd'hui, n'ont pas connu les Khmer Rouges. D'accord ? Donc, par exemple, à partir de 85, c'est la période vietnamienne, dans les années 80, 90. Donc, ils ont plus connu la période vietnamienne que la période Khmer Rouge. Et ceux qui connaissent vraiment la période Khmer Rouge, c'est des gens à partir de mon âge, si tu veux. Il y a comme un tabou qui s'est créé, c'est qu'on n'en parle pas trop. C'est bizarre. J'ai essayé de comprendre moi aussi. J'ai essayé de savoir le pourquoi et le comment. J'ai essayé d'interroger par exemple ma belle-mère. Qu'est-ce qui s'est passé ? Ma belle-mère, elle a à peu près mon âge. En fait, je pense qu'elle a 50 et quelques années. Et donc il y a quoi, 10 ans d'écart. Donc elle était beaucoup plus grande que moi à l'époque. Et donc j'essaie de lui poser des questions vraiment assez précises. et t'as un visage qui tombe, t'as quelque chose qui... Il y a un moment donné, elle ne veut plus répondre. Ou elle trouve un autre prétexte pour dire « Ah bah tiens, je vais préparer à manger, je vais au marché, enfin bref. » Elle trouve un prétexte pour t'esquiver à chaque fois. Et je pense que c'est... Je ne sais pas, c'est trop tôt. Je pense que c'est trop tôt. Et je pense qu'elle ne comprend toujours pas ce qui s'est passé. Parce que, un, il n'y a pas d'éducation ici qui parle... Dans l'éducation, on ne parle pas de ça. Il n'y a pas de livres. C'est vraiment des livres khmer qui parlent de ça. Et donc, on s'invente et on dit. Et les jeunes s'approprient. Par exemple, tu entendras parler des jeunes, par exemple 20 ans ou 25 ans, 30 ans, qui diront « Ah, les Khmer Rouges, j'étais... » Alors qu'ils n'ont jamais connu. Ils pourront créer une autre histoire. C'est marrant parce que je pense que c'est trop tôt pour que les gens de mon âge puissent faire la part des choses et puissent faire un recul. Moi, j'ai pu le faire parce que j'étais en France et j'ai pu lire des bouquins qui fait que je t'ai dit que ça a pu faire la balance, ça a pu m'ouvrir les portes. Mais ici, en Cambodge en lui-même, il n'y a pas de porte qui s'ouvre. Bon, aujourd'hui, on a Internet, on a des nouvelles technologies qui fait qu'on peut plus s'ouvrir. Mais dans les villages assez éloignés de Siem Reap, des grandes agglomérations, si tu veux, je pense que la seule chose qu'ils pensent, c'est comment je vais nourrir ma famille demain. Et dans les agglomérations, dans l'urbain, c'est comment je vais gagner de l'argent avec le tourisme, avec, en travaillant, etc. Donc,
1: c'est vraiment la culture de l'instant présent, quoi. On pense que demain, c'est loin, presque, ou alors on prépare demain, mais hier, c'est du passé.
0: Il n'y a pas de demain loin. C'est demain et dans quelques mois. Ça ne va même pas à l'année. Hein. C'est très, très court terme. Et donc, leur quotidien, enfin, notre quotidien, parce que j'en fais partie aussi, notre quotidien pense plutôt à l'avenir de demain. Qu'est-ce qu'on va faire demain ? Voilà.
1: Bye, merci à toi d'avoir partagé une tranche de ton histoire. Donc maintenant, tu écris un chapitre nouveau hein, depuis quelques années ici au Cambodge à Siem Reap dans un restaurant qui est finalement une ONG avec cette envie d'aider la population locale. Et tu vas donc rester encore ici quelques années.
0: Ah oui, je pense que je vais rester très très longtemps, je dirais. Ouais.
1: Merci à toi.
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1: Bonjour Alexandra Fresselli-Azor.
2: Bonjour Laurent Sombron.
1: Aujourd'hui Alexandra, vous abordez le vocabulaire de la force.
2: Oui, peut-être que le 4 mai, comme tous les fans de Star Wars, vous avez fait ce jeu de mots annuel « May the force be with you ». Ce n'est pas nouveau, hein, c'est un marronnier du jeu de mots, mais je note l'omniprésence du champ lexical de la force. Moi-même, je me suis surprise à souhaiter force et courage à un ami devant affronter une épreuve de la vie.
1: Ce qui peut s'entendre.
2: Certes, cela part d'une bonne intention. Et je note que la force est souvent présentée comme un atout dans un monde qui, nous l'avons déjà analysé, est perçu comme violent, complexe et chaotique. D'où l'apparition, dans le milieu des entreprises, d'une nouvelle notion. Après l'entreprise agile, l'entreprise résiliente, celle de l'entreprise robuste. La robustesse, c'est le nouveau graal des organisations dans le contexte actuel.
1: Et ça signifie quoi au juste, Alexandra ?
2: Alors, dans son sens premier, robuste signifie qui est fort et résistant de par sa constitution, sa forme, et pour un objet, résistant et solide de par ses qualités. L'exemple que j'ai trouvé dans le TLFI, le trésor de la langue française informatisée, est celui d'une table de chêne carrée, robuste. Me voyez-vous venir avec l'image du chêne ?
1: Celui de la fable ?
2: Effectivement. Qui connaît ces classiques se méfiera de l'ambition d'être un chêne. Le chêne est un arbre remarquable, hein, par sa beauté, sa grandeur. Néanmoins, dans la fable de La Fontaine, mais aussi dans nos contrées, hein, lors des tempêtes, le chêne est déraciné lorsque le vent du nord, je cite la fable, redouble ses efforts.
1: Alors que le roseau, lui, plie, mais ne rompt pas.
2: Oui, le roseau résiste. Mais qui, aujourd'hui, souhaite avoir l'image d'un roseau ? Notez que les roseaux poussent rarement seuls. Tout comme ceux qui commencent à questionner la violence de notre monde. Cela a même été la thématique de la Grande Librairie le 13 mai dernier avec des autrices et auteurs qui la nomment et la dénoncent. Un mot y est revenu à plusieurs reprises, brutalisation. À noter aussi l'apparition du livre de Paul Klotz, dont le titre m'interpelle, contre la brutalisation de nos existences. Le mot brutal apparaît de plus en plus souvent, et pas toujours négativement, puisqu'il traduit parfois la violence de la surprise, voire l'admiration. C'est brutal, en anglais « it's savage ». Mais il y a en parallèle une réaction, ou en tout cas une autre tendance.
1: Vers plus de douceur ?
2: Disons vers plus de « sensible ». C'est un mot qui apparaît de plus en plus souvent dans les présentations professionnelles. Et Paul Klotz, dans l'ouvrage cité, plaide pour une « politique du sensible ». Une sensibilité dans le rapport au monde perçue ici comme positive. Mais cela va encore plus loin avec la vulnérabilité.
1: Comme à tout ?
2: Alors disons qu'il y a deux versants. Dans le domaine de l'économie, la prise de conscience que les fonctionnements actuels, les besoins énergétiques, les nouvelles technologies créent, je cite, de nouvelles vulnérabilités. Mais la mise en scène de la vulnérabilité personnelle, intime, est aussi utilisée sur les réseaux sociaux. Nombre de jeunes femmes en pleurs, et d'ailleurs souvent générées par IA, essaient ainsi de toucher notre corde sensible afin de nous faire acheter des produits pas toujours très indispensables.
1: Donc si je comprends bien Alexandra, deux mouvements contradictoires, la force contre la sensibilité ?
2: Oui, on voit une sorte de dialectique qui s'opère à tous les niveaux. De la prise de conscience de nos fragilités jusqu'aux solutions à trouver pour rester debout. Ou de voir, selon la force du vent que vous anticipez, si vous préférez être chêne ou roseau.
1: Merci beaucoup Alexandra Fresselli-Azor.
2: Merci Laurent Sobron.

réussi à me traîner au mariage de ma fille. C'est comment l'expression déjà, hein?

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1: Bonjour Iris Herbelot.
2: Bonjour Laurence.
1: Nous nous retrouvons pour un nouvel épisode de la Guerre des Étoiles consacré aux communications sécurisées. À ce propos, où en est la constellation européenne IRIS²?
2: Alors, elle ne sera pas opérationnelle avant 2029 au plus tôt, mais des accords d'accès à ces services, et donc notamment les communications sécurisées, ont déjà été conclus avec des pays européens extra-Union européenne, donc notamment la Norvège et l'Islande en mars 2026. Mais donc, pour l'instant, l'Europe, et surtout l'Ukraine, reste beaucoup trop dépendante de constellations privées ou étrangères, donc comme Eutelsat OneWeb, Eutelsat qui sera d'ailleurs l'un des opérateurs d'IRIS², et Starlink.
1: Qu'entend-on par communication sécurisée, Iris?
2: Alors, en général, il y a deux grands principes qui doivent être réunis pour qu'une communication soit sécurisée. D'une part, son authenticité doit être garantie, c'est-à-dire que l'origine de l'information transmise doit être connue. Et d'autre part, elle doit être isolée des personnes non accréditées à la recevoir, c'est-à-dire que seules les personnes destinataires doivent pouvoir y accéder.
1: Quand on parle de satellites de communication, les communications en question sont des flux de données. Quel est l'équivalent d'un email destinataire pour ces données?
2: Alors, il y a plusieurs composantes. Déjà, des pare-feux logiciels et physiques contre les piratages informatiques, mais beaucoup de satellites sont vulnérables au dockage d'autres satellites espions en orbite. Et les satellites communiquent via des points relais, donc des paraboles sur Terre, et ce sont ces infrastructures de réception qui sont les destinataires. Sauf que là aussi, les messages sont interceptables.
1: On imagine que si un message peut être intercepté, il peut aussi être falsifié.
2: Mais c'est le principe des brouillages de signaux. Donc c'est un problème particulièrement épineux observé dans le cadre de la guerre en Ukraine, parce que les drones y jouent un rôle absolument crucial. Alors, si le signal est intercepté, la commande peut être interrompue. Si le signal est en plus falsifié, on a affaire à un piratage.
1: Et comment isoler ces communications pour les sécuriser?
2: Alors, pour préserver l'authenticité, encrypter les données, c'est le moyen le plus fiable connu à ce jour. C'est une technologie maîtrisée qui est appliquée au quotidien et pas seulement pour des données militaires sensibles. Nos données les plus personnelles sont aussi sensibles à une échelle individuelle. Et donc, l'exemple le plus parlant, c'est les applications de messagerie. Donc, il y a Signal qui est utilisé par des membres du gouvernement américain pour ne pas laisser de traces. Alors que justement, les communications officielles gouvernementales doivent être sécurisées, certes, mais aussi archivées. Il y a beaucoup d'auditeurs qui connaîtront déjà Telegram, qui a une option d'encryptage, et puis WhatsApp, qui se vante à tort de crypter les messages, mais qui en réalité stocke les chats sur ses serveurs. L'Union européenne a d'ailleurs interdit à ses fonctionnaires de l'utiliser. La vulnérabilité du cryptage, en fait, c'est la clé pour décrypter la communication. Donc, au commencement des messages codés, donc version papier, c'était des clés mémorisées sans trace par l'envoyeur et le destinataire. Aujourd'hui, elles sont intégrées dans les systèmes et les logiciels, donc c'est plus facilement accessible et piratable. Et c'est pour ça qu'il y a des entreprises qui se penchent sur de nouvelles technologies pour les communications satellitaires.
1: Vous venez de parler de nouvelles technologies. Quelles sont ces nouvelles technologies?
2: Alors, la plus prometteuse et qui est déjà appliquée, c'est celle de la communication optique, donc aussi appelée communication laser, pour remplacer les radiofréquences. Donc actuellement, les satellites utilisent encore beaucoup la technologie des radiofréquences qui envoie l'information en cône, et ça optimise les chances d'être réceptionné au sol, mais aussi d'être réceptionné par d'autres infrastructures. Donc les radiofréquences, elles sont plus vulnérables aux interceptions. La communication optique, elle est non seulement plus précise, mais le matériel nécessaire est plus léger, ce qui rend les satellites plus maniables. Et ça, c'est particulièrement intéressant s'il y a une manœuvre qui est nécessaire pour éviter un abordage pirate en orbite. Donc la technologie, elle est bien maîtrisée, mais il y a des optimisations à faire, notamment sur les infrastructures de réception au sol, puisque la communication n'est plus transmise qu'à un seul terminal. Donc il faut pouvoir gérer la quantité de données isolées, et c'est un coût supplémentaire pour renouveler les flottes de satellites de communication à radiofréquence qui fonctionnent encore parfaitement par ailleurs.
1: IRIS² s'adresse à des usagers institutionnels et probablement militaires. Les communications optiques seront-elles suffisamment sécurisées pour l'Union européenne, Iris Herbelot?
2: Alors déjà, l'une des forces d'IRIS², c'est la diversité de ses orbites. Donc on distingue trois orbites terrestres, basses, comme le Starlink ou ISS, médium et géostationnaire. Les satellites géostationnaires sont les plus éloignés, c'est le cas des satellites Galileo et GPS, mais ils sont aussi moins vulnérables à un espionnage de proximité, donc quand d'autres satellites espions s'approchent du satellite espionné. Et donc l'avantage des communications laser pour l'Europe, c'est d'une part qu'elles ont été recherchées et testées depuis très longtemps, Et donc l'ESA avait un temps d'avance dessus, donc c'est une technologie qui est bien maîtrisée dans sa théorie et sa construction. D'autre part, ce sont des signaux qui sont donc beaucoup moins vulnérables aux interceptions, on l'a dit, hein, de par la concentration du laser, mais aussi le fait qu'ils sont beaucoup plus difficiles à détecter.

0: transmettre des images, y compris de haute résolution, à très grande vitesse. Et sur les théâtres d'opération, on en revient au drone pour une application interdrone qui permettrait d'envoyer le signal à un drone et de l'éparpiller dans la nuée par ricochet, plutôt qu'un signal large et plus facilement brouillé.
1: Et Iris, qu'est-ce que les communications laser peuvent changer pour les communications institutionnelles politiques ?
0: Alors les institutions politiques déjà se trouvent dans des villes denses, donc cibler les réceptions et les sécuriser, ça limite les interceptions, qui parfois ne sont même pas volontaires. Les institutions de l'UE se militarisant avec la multiplication des conflits et des menaces, IRIS² va apporter une autonomie européenne en plus d'une sécurisation des communications. Mais les fuites, donc comme celles subies par l'Union européenne en raison du ministre des Affaires étrangères hongrois qui transmettait volontairement des informations sensibles et confidentielles à la Russie, ne peuvent pas être empêchées technologiquement. Et là-dessus, notre sécurité et la sécurité de nos données personnelles et institutionnelles restent dépendantes de l'éthique démocratique de nos dirigeants et représentants.
1: Merci beaucoup Iris Herbelot.
0: Merci, à la semaine prochaine.

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2: Bonjour Christine Lebrun.
3: Bonjour Laurence.
2: Vous êtes experte en territoire intelligent au sein du groupe OnePoint et il y a quelques temps, nous avions parlé de qualité de l'air dans les écoles à Bucarest. Vous revenez sur ce sujet avec un autre projet, mais à Barcelone cette fois.
3: Saviez-vous Laurence que le métro de Barcelone est l'un des plus anciens en Europe ? Il a fêté ses 100 ans en 2024. Avec 170 km, 12 lignes pour 183 stations, c'est moins que Paris qui en a presque le double et qui date de 1900, mais c'est quand même un vieux monsieur tout à fait respectable et qui mérite des attentions particulières.
2: Et donc quels sont les symptômes, Christine ? Est-ce que ça veut dire qu'il ne respire plus très bien ?
3: C'est à peu près cela. Son système de ventilation date lui aussi, ce qui pose des problèmes de pollution aux particules fines, mais aussi de régulation thermique. En été, il fait jusqu'à 35 degrés dans certaines stations. Pas le top en termes de confort des usagers. En plus, ce système vieillissant n'est pas très souple. Il fonctionne un peu en mode on-off, ce qui occasionne des dépenses énergétiques très importantes.
2: L'enjeu est donc de l'améliorer, si je comprends bien.
3: En effet, et ce n'est pas une mince affaire, car dans un réseau souterrain comme le métro, le renouvellement de l'air se fait grâce à une ventilation mécanique, similaire à ces gros ventilateurs que l'on peut voir dans les tunnels routiers. Tenter d'en optimiser le fonctionnement est un problème complexe, tant le nombre de paramètres qui entrent en jeu est important et fluctuant. De nombreux facteurs comme la température, l'humidité, la qualité de l'air intérieur et extérieur, l'usure des rames, la fréquentation ou encore les conditions météo interagissent entre eux et créent un environnement qui évolue en permanence.
2: Alors Christine, je suis sûre qu'on a là un cocktail propice à l'utilisation des données, voire d'un peu d'intelligence artificielle.
3: Banco, Laurence. Et la capitale catalane n'est pas une novice dans les projets qui mettent en œuvre la pointe de la technologie numérique pour tenter de résoudre des problématiques diverses et variées. Et ici, en effet, on a le sujet type pour un beau projet innovant. Et ce projet, c'est la plateforme Respira. Elle combine à la fois de l'analyse de données, le pilotage des ventilateurs et l'optimisation de la consommation énergétique.
2: Le point de départ est donc la surveillance des paramètres de qualité de l'air, Christine ?
3: Tout à fait. Comme toujours, il faut observer et mesurer pour pouvoir agir. Un système de surveillance en temps réel de la température, de l'humidité et de la qualité de l'air a été mis en place. Mais plutôt que d'agir en simple réaction à ces observations, la plateforme réalise aussi des analyses prédictives basées sur les prévisions météo et les tendances de fréquentation. Cela permet d'être plus dynamique dans la régulation, mais aussi d'intégrer la notion de confort thermique, qui est naturellement très sensible aux deux facteurs que je viens de citer.
2: Et vous parliez aussi de consommation énergétique.
3: En effet, ce n'est pas tout. Cet algorithme de machine learning, une technique d'intelligence artificielle, intègre et apprend en permanence de ce qui se passe sur le terrain en fonction de l'activité des ventilateurs. Et il ajuste celle-ci en continu en cherchant le meilleur compromis entre le confort thermique et un paramètre supplémentaire, la consommation énergétique. Tout n'est pas pour autant automatisé. Grâce à la plateforme, les informations sont centralisées, ce qui permet aux opérateurs de surveiller les installations, de piloter la ventilation à distance et d'intervenir rapidement si besoin. En termes de maintenance, c'est une évolution essentielle qui facilite le maintien en condition et aide à planifier les futurs investissements.
2: Quels sont les résultats observés jusqu'ici ?
3: Le système contrôle pas moins de 324 ventilateurs répartis sur tout le réseau. Suite à son installation, on a observé une baisse de la température en station de 1,3 degré, en même temps qu'une augmentation de 10,7% du taux de satisfaction des voyageurs. Et grâce à l'amélioration du rendement des ventilateurs, on a constaté des économies annuelles autour de 1,7 million d'euros. Un budget qui permettra à court terme de compenser les investissements. C'est donc un projet particulièrement intéressant. Certes, il est assez complexe car il combine la récolte de données en temps réel en environnement contraint, de l'analyse prédictive et du pilotage adaptatif. Mais il démontre aussi qu'il est possible d'améliorer le confort des voyageurs et de mieux préserver leur santé, tout en réduisant les impacts environnementaux négatifs et les coûts d'exploitation.
2: Merci beaucoup Christine Lebrun. Je rappelle que vous êtes experte en territoire intelligent au sein du groupe OnePoint.
3: Merci Laurence. À bientôt.

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1: Je devais pas naître là, en fait.
2: Moi, je suis né dans le bas du village.
3: Mais je suis né ici.
4: Ma maman est née à Bourg-Saint-Neuf.
5: Oui, c'est par l'amour que je suis arrivée ici.
3: Ah, mais je suis arrivée, j'avais 4 ans et demi.
6: C'est en 1957, à Pâques, la semaine de Pâques.
7: Depuis ma jeunesse, je viens toujours dans les Ardennes.
8: On est arrivé et on s'est marié l'année où on est arrivé.
9: Et les enfants sont arrivés après le mariage, évidemment.
7: Et on était amoureux de cette région.
10: Mon papy vient de Bruxelles et ma mamie de Villerzy.
11: La maison natale de ma grand-mère était ici en face.
12: Mes parents habitaient India à Bourgogne et mes grands-parents aussi. Le grand-père, ça c'était Paul du Mailleur qu'on l'oumait. Tout le monde à Bourgogne avait des sobriquets dans le temps.
13: Moi, je suis née ici, dans cette maison.
10: Et Poupou vient de Bourgogne.
11: Leur maison natale était là, mais elle a été brûlée complètement en 14.
13: J'ai grandi ici, dans cette maison.
4: J'ai grandi là.
10: Depuis tout bébé.
13: Jusqu'à l'âge de 5 ans.
4: Sinon, jusqu'à l'âge de 6 ans, je restais en bas du village.
11: Mais après 14, eux ont reconstruit les maisons ici en face.
5: Moi, je viens de Flandre, Limbourg. Et quand je l'ai rencontré, moi, j'habitais côté Anvers.
12: Mes mères, elles provenaient du Bertré. Et quand ils se sont mariés, ben, j'étais de Mouge en Bourgogne.
11: Moi, je suis arrivé au début de la guerre.
13: Ça, c'était pendant la guerre 40-45. Hein?
11: Mais en 43, là, on est resté tout à fait ici alors. Hein?

Mon père, qui est un féru de vélo, se promenant un jour dans la campagne, a découvert Boursaigne. Il a vu une petite maison à vendre. Et il a décidé de venir s'installer ici. Et ben voilà, on est arrivé parce que mon père faisait de la dépression. Il voulait la campagne, donc on a acheté une petite maison de campagne. Et voilà, on est venu habiter Boursaigne. Et donc, ils sont arrivés en 60 et moi, en 66, je suis arrivée et je suis née à Boursaigne.

0: Ah oui, on est originaire de Flamierche. Hein. Ils sont tous enterrés là-bas, à 9 km de Bastogne. C'est de là qu'on est originaire. Mais les fermiers déménageaient tous les 9 ans. On faisait des bails de 9 ans. Hein. Mais on n'avait pas autant de choses que maintenant. On avait allé entre 25 et 30 bêtes en tout. Et puis 4-5 cochons. On vivait avec ça. Hein.
1: Ils sont venus de Bastogne en tracteur. Hein. À ce temps-là, il n'y avait pas de camion comme on a. Ils sont venus en tracteur, une grosse remorque. Et ils sont atterrés là.
0: Il avait un petit tracteur, il venait de nuit avec son tracteur, il faisait 90 km en tracteur de nuit pour emmener tout ici.

comme ça qu'on est arrivé à Boursaigne, là. J'ai fait ma communion solennelle en arrivant ici. J'avais 11 ans.

0: c'était la guerre. Ma maman était seule avec moi et avec ma grand-mère en 40 au moment où la guerre a éclaté. Et moi, j'avais quelques mois. On était sans ressources pour dire à Bruxelles. Alors, comme d'autres personnes, des Juifs sont venus se réfugier pendant la guerre ici à Boursaigne. Et comme ma grand-mère avait ses frères qui n'étaient pas mariés et qui avaient une grosse maison ici près du cimetière, on est revenu là pendant tout le reste de la guerre.
1: C'est-à-dire que pendant la guerre, ici au village, il n'y avait rien, il n'y avait pas d'animation.
0: Mais pendant la guerre, c'est vrai qu'il y avait des maquisards, des gens qui étaient cachés. Il y avait quelqu'un du village qui était caché chez nous, qui venait dormir tous les jours à la maison, quoi. Ça devait rester fort secret quand même.
2: Brasseur Henri.
3: Mort pour la patrie.
2: Jadot Constant.
3: Mort pour la patrie.
2: Poncelet Victor.
3: Mort pour la patrie.
2: Luro Maurice.
3: Mort pour la patrie.
2: Luro Émile.
3: Mort pour la patrie.
4: Drapeau Clairon.

0: À la libération, les Américains sont arrivés et ont envahi le village pendant quelques jours. Et quand les chars sont arrivés ici, c'est vrai que les jeunes, à l'époque, ont sauté sur les chars et fait le tour du village. C'était... On dansait partout, hein. On dansait partout, hein. De ça, je me souviens parce que j'avais 4-5 ans, hein.
1: Ça, c'est l'histoire. Et maintenant, on voudrait bien une maison parce que ça semble bien ici, une petite maison de vacances pour nous-mêmes, ici.
2: Et on a trouvé ici une maison par Internet.
3: Aussi à Bourseigne.
4: En fait, c'était mon petit ami quand j'avais 16 ans. Et puis, 20 ans après, il m'a cherché sur Facebook. Et on s'est revus comme ça. Et c'était tout de suite grand amour. Et voilà.
5: Ça m'a marqué parce que mon frère pleurait. Parce qu'il quittait tous ses copains. Et voilà. Moi, j'étais plutôt contente. J'étais encore petite, donc voilà.
6: Donc, elle est arrivée. C'est comme ça qu'on a grandi ensemble, quoi.
5: Ah oui, elle, c'était la rencontre, voilà. On a lié amitié, et nos parents aussi, je dois dire. Et puis voilà, on est toujours restés ensemble, depuis l'école, voilà. Ma copine de toujours, quoi.
6: On était quand même nombreux, il y avait beaucoup d'enfants au village. Hein.
5: C'est dans la rue que je l'ai rencontrée, comme je n'étais pas encore à l'école. Elle jouait dehors et on a fait connaissance comme ça, quoi.
7: Ça fait désormais la Grande Bourseigne, comme Norvège, hein, un cousin, une cousine, une deuil.
8: Ici, à Bourseigne, les enfants couraient dans le village sans aucun problème, couraient les rues, quelquefois même tout nus. Hein. Et voilà, il n'y avait pas la circulation qu'il y a maintenant et on ne faisait pas plus attention que ça. Et donc, ben, les enfants se croisaient dans le village en permanence. Ils allaient à l'école tout seuls, traversaient la rue.
5: Parce qu'à ce moment-là, tout le monde jouait dehors, donc... Donc, ils se retrouvaient pour jouer. Et une fille, c'est différent d'un garçon. Après, je me suis fait des copains. J'aimais bien jouer avec les garçons, moi.
3: J'ai 3 copains. Un copain était un peu mon copain parce que...
5: Et je préférais jouer avec les garçons qu'avec les filles.
3: Et j'ai pas de copine.
9: Il y avait des garçons qui jouaient au ballon près du bac par en bas. Et j'avais déjà remarqué. On avait 8-9 ans. Et on ne savait plus guère quitter, hein?
10: Oui. Ah oui, des copains. On était quand même de notre génération, de notre âge. Ici à Bourseigne, on était sûr à 7-8. On allait un peu à la pêche, pas à la pêche à la ligne, hein, à la bouteille.
5: C'est un gamin qui allait faire sa cabane dans les bois avec ses planches, il prenait ses clous, son coca avec sa petite remorque derrière. Et...
10: Oui, on a fait toutes sortes de trucs ainsi, mais c'était l'occupation de ce moment-là. Et quand on était gamin, il n'y avait pas de GSM.
7: Ils ont des GSM à Stur comme des petites TV.
10: Et c'est, on n'en voyait même plus un qui joue dans la rue, hein, chez nous. Quand on était petit, au moins, t'étais dans les rues. Au lieu d'avoir ça, on jouait aux billes aussi, dans les écoles ou même après.
5: Ben oui, on jouait beaucoup dehors. C'est pas comme maintenant.
7: On n'allait jamais en vacances.
5: On était tout le temps dehors. En fait, moi, je partais au matin. Des fois, j'oubliais même de manger à midi et je rentrais le soir, quoi. Maman, on ne se tracassait pas trop. C'était la vie à la campagne.
4: Ici, dans le village, tu peux encore faire ça. Les enfants, ils peuvent se balader dans le village. Je trouve ça très beau, quoi. Très beau, ouais.
0: Quand moi, j'étais petite, le mardi gras, les enfants faisaient le tour comme ils font maintenant. Mais le soir, c'était les grands qui faisait le tour du village.
11: Bravo, vous voulez. On va mettre le feu, c'est pas grave.
0: Mais ce n'était que des hommes, hein, à l'époque.
7: Ça, c'était une autre époque. C'était une autre époque.
0: Tous déguisés, hein.
11: Ça éclaire bien.
7: Il y avait des belles moments dans le temps. Nom de Dieu.
3: D'abord, on se réunit à la chapelle, puis on fait un chemin.
12: Ouais. On y va.
3: Jusqu'au grand feu.
0: Le grand feu, non, on ne parlait pas de grand feu à l'époque.
3: Et comme ça, je peux rejoindre mes copains, tous mes amis.

0: Tu menaces des gens de temps. Des gens qui ne sont pas dans l'autre sens.
1: Tout ça a été un peu inspiré du grand feu de bouche qui existe depuis très longtemps. Pour moi, c'est à cette période-là qu'ils ont commencé à faire des grands feux un peu partout.
2: Bel grand feu, on brûle un tas de sapins avec des bois et au-dessus, il y a comme la croix de Jésus et là on prend des vêtements, on attache comme ça le pantalon et puis on remplit de papier. On met des habits parfois de lutin, un pyjama.
3: Dio Rovaro l'hiver et bienvenue printemps.
4: Adieu à l'hiver et bienvenue pour le printemps.
5: Dans le temps, à ce moment-là, dans le village, pratiquement à toute la maison, ils avaient un peu de bêtes. 2, 3, 4 vaches.
6: C'était un village où il y avait une quinzaine de petites fermes, avec quelques vaches, un cheval, des poules, enfin voilà.
1: Toute la maison avait un fumier devant la maison, hein.
6: Un tas de bois aussi.
5: Il y avait des un peu plus grosses, ceux qui vivaient vraiment de ça, avaient peut-être 5-6 bêtes, pas plus, ils savaient vivre avec ça. Et puis ils avaient peut-être un petit truc sur le côté, hein. Ils allaient au bois et...
7: Le père travaillait, il allait au bois dans le temps. La mère, il avait 3 vaches.
8: C'était des petites fermes partout. Tout le monde avait un peu des bêtes. Il y en a qui en avaient 7, 8, 10, 12, ils allaient travailler un peu à autre chose. Je pense que c'était comme ça dans tous les petits villages, moi.
9: Et au début aussi, on avait des chevaux. Ah, ça, c'était chouette.
7: Allez.
9: Donc, on allait au champ pendant l'été, mais on allait... couper le foin, on fallait rentrer le foin.
7: Est-ce que je me rappelle, mais le pire, il se levait à 4 heures au matin à l'estille. Il allait fautiver là, à le four, et puis à 6 heures, il allait travailler.
10: Comme c'était une ferme, on connaissait la fenaison à la main.
5: Parce que dans le temps, tout était manuel, hein. C'était le moment de la fenaison. C'était encore à la main, avec le râteau, la fourche, faire des petits melons.
10: Alors après, le père, comme il avait fauché avec les chevaux, il fallait faner. Mais là, c'était une machine avec des fourches. Alors nous, on faisait des quejés, comme on dit, des petites, comme des valdas, mais en plus gros, bien sûr.
7: Et puis on jette comme des trépieds avec les jobs.
5: Il avait le malheur de pleuvoir. Il fallait remettre tout à zéro, étant tout sur le champ, recommencer à refaire. Et puis le foin, il était en vrac. On allait charger sur un chariot, elle déchargeait tout en vrac.
7: On allait ramasser les dios pour le virer, sur le côté de charrette, à 2 rues, là.
10: Quand c'était sec, on les chargeait sur une remorque, on peignait la remorque, on mettait une grande perche dessus, et on mettait une sangle avec un diable pour le rentrer dans la grange. Et ainsi de suite, comme ça, toute la fenaison.
7: Un gamin, on aimait bien faire tout ça.
1: C'était la vie à la ferme.
7: Allez, hop, ah, ah. Oh, la boudeur, hein? Allez, allez, hop, allez.
9: Et nous, on suivait derrière et on ramassait les grenouilles. Ah, c'était bon, les grenouilles, à l'époque. Elles avaient une belle couleur rose, c'est pas comme maintenant. C'est blanc maintenant, c'est pas appétissant du tout.
7: Voilà, allez, hop, allez.
10: monsieur. Alors en été, on mettait beaucoup les vaches et tout ça en pâture.
9: On allait les chercher le matin, on les trayait à la maison et puis on les remettait au champ.
7: Et nous autres, dans cette optée, eh bien, à 7h30, 8h, on remontait les vaches à la route de 26 mondes. Voilà, à ce qu'on a 8h30.
5: Et au matin, on voyait les gens qui avaient trié le matin, qui conduisaient les bêtes dans les pâtures. Vers 5h, ils allaient les rechercher, on retrayait le soir.
9: Et puis vers 5h du soir, on allait les rechercher et puis on les reconduisait le soir. On traversait le village avec le bétail. C'est ça tous les jours.
5: Chez nous, je me souviens de deux vaches. Et maman s'occupait beaucoup de ça.
7: Il y avait peut-être quatre vaches, peut-être il y en a eu deux de peu.
10: Alors on faisait du beurre.
9: C'était du bon beurre. On utilisait toujours le lait quand elles étaient dans les champs en été pour avoir du bon beurre, le beau beurre jaune.
10: Au mois de mai, le beurre était bien jaune et le mois d'octobre aussi.
9: Parce qu'en hiver, il n'était pas si bon. Quand les vaches ne sortaient plus, c'était plus si bon.

0: on est arrivé aussi des cochons.
1: Tout ce que nous mangions, c'était, on peut le dire, bio. Parce que c'était tout de notre production. Donc le jardin, pour commencer, après la viande, ben, c'était de chez nous aussi, parce qu'on tuait une bête. Et on avait nos poulets, on avait nos lapins, on avait notre cochon.
2: On vivait pratiquement en autarcie, hein, comme les anciens Belges, comme les Indiens. Mais on se débrouillait quand même.
1: C'était comme ça dans le temps. Puis après, les congélateurs sont arrivés, c'était tout à fait différent. Hein. Moins bon.
0: Ça commençait déjà, puis comme on dit, la modernisation. Quoi.
1: Et puis les tracteurs sont arrivés, ça c'était autre chose. Quoi.
3: Ça c'était le premier tracteur à Boursaigne. Un petit farmer d'eux, il m'a rassé 20 ans.
4: Une grosse évolution aussi, mais ça c'est toujours dans le monde rural, c'est le machinisme. Maintenant, les tracteurs sont devenus énormes, des 150 chevaux.

0: quand on compare la vie de maintenant, c'est le progrès. Moi, j'ai toujours dit, le progrès, il nous tuera, c'est la vérité. Je sais bien que pour vivre, c'est fini de faire, par exemple, la fenaison au râteau. Hein. Maintenant, c'est des fermes qui ont 100, 150, 200 bêtes. Il faut que ça aille vite, hein. Mais dans le temps, on savait vivre avec 5, 6 bêtes.
1: J'avais 10 ou 12 ans, peut-être, quand on s'est séparés des chevaux. On était tristes.
2: C'était beaucoup des familles de douaniers aussi, dont les enfants sont restés ici, au fond. Il y avait quand même 6 ou 7 douaniers sur Bourseigne.

0: Oh, ben l'adolescence, nous, on était toujours dans les champs, c'est pas compliqué. Voilà.
1: Et puis on a commencé à grandir. Bien sûr, la fête à ce moment-là, c'était autre chose que maintenant. Hein. Il y avait les manèges, il y avait un peu tout. Hein. Et puis les soirées dansantes, tout ça, c'était magnifique, c'était plus comme maintenant.
2: Nous, c'était organisé. Quand il y avait plein, c'était 120 personnes dans la salle. C'était pas une disco, c'était un orchestre, comme il y avait dans tous les villages. C'était du tonnerre.
1: Celui qui venait jouer le bal, donc la musique à l'accordéon, c'était un Delven d'Arny, c'était un Français. Ceux qui ne savaient pas jouer, lui, il chantait. C'était incroyable, incroyable. Il donnait une ambiance terrible. Il est venu des années, des années, des années.
0: J'avais rencontré, quand mes cousines se sont mariées, du village ici,
2: dans un bar quelconque.
0: Et donc, je me suis retrouvée avec mon mari, que je ne connaissais pas à l'époque, comme cavalier.
1: En ce moment-là, les mamans sortent avec leurs filles. Hein, on ne laissait pas les filles, comme maintenant, sortir toutes seules. Hein.
0: Donc, j'ai fait sa connaissance, là. Donc, je l'ai eu toute la soirée pour moi.
2: Bon, on se connaissait déjà quand même un peu, déjà.
0: Et puis, alors, après, je l'ai retrouvée au bal. Et donc, c'est comme ça qu'on s'est rencontrés, quoi.
3: Il y avait deux coumères qu'on avait bien.
2: Moi, j'arrivais tard. Pour ne pas non plus payer une entrée, on a même eu l'avoir de l'entrée dans le verre.
3: Et on court après cette guionnette là, mais ça se tenait comme master, hein, ça se tenait.
2: Alors, on restait ensemble une demi-heure, et puis elle disait, bon, ben, je m'en vais. Ah ben oui, déjà, ça passe vite. Alors, on se disait, à demain, là. Et puis, on allongeait un peu plus les heures. Pour au final avoir une bague. On marie toujours la fille qui reste dans son village.
4: C'était terrible quand j'ai connu mon mari parce que les jeunes de Boursaigne, les jeunes hommes, il y en avait beaucoup à ce moment-là. Il n'y en a plus tant maintenant. Ils râlaient parce que c'était des Français qui venaient au bal. Ils n'acceptaient pas que je rencontre un Français.
5: Ouais, quand c'était la fête, il y avait une ambiance. On avait beaucoup de Français, toutes sortes. Oui.
4: Ils ne supportaient pas les Français, donc c'était toujours... Il y avait des bagarres terribles à ce moment-là. Alors, ils venaient en bande, et quand les Français arrivaient, oulalalala, c'était chaud.
5: Ça frittait bien entre les belles gens entre eux aussi, hein?
4: Oui, il y avait plus de bagarres dans le temps, parce que maintenant, on dit, mais moi, je me souviens des balles, il y avait tout le temps de la bagarre.
1: Ceux qui n'ont pas connu ça, c'était une ambiance...
0: Bon, à cette époque-là, lui, il partait à l'armée. Donc, il y avait beaucoup de moments où je ne le voyais pas parce qu'on ne revenait pas toutes les semaines comme maintenant.
6: On a fait un peu notre jeunesse, chacun de son côté. Et puis, à 16-17 ans, on a parlé comme il faut. Et puis, voilà.
0: Et une fois qu'il a fini son service militaire, bon, on s'est marié.
1: On avait 20 ans.
7: À 16 ans, j'ai rencontré mon futur mari. Et ensuite, à 18 ans, je me suis mariée.
1: Et voilà, je me suis marié avec une gentille femme.
6: On s'aimait bien, c'est normal.
1: Et on a eu trois enfants.
0: Bon, on s'est mariés jeunes aussi, nous deux. On a eu une courte jeunesse, on va dire.
3: Puis j'ai reconnu le man, mais c'est en Grande-Boursaigne, qu'elle avait 18-19 ans, va. Et c'est ainsi que j'ai fréquenté, que je m'ai marié.
5: À ce moment-là, il y a beaucoup de filles qui allaient par l'école, et il y en a qui se mariaient très jeunes, hein. Il y en a 18-19 ans qui avaient déjà un enfant, et se marier beaucoup plus jeune que maintenant, hein?
0: Maintenant, on ne se marie plus à des 19 ans, hein? C'est fini, ça.
7: Et je suis partie, pas très loin, je suis partie tout d'abord à Jeudim, quelques mois, et ensuite j'ai habité Rienne pendant 7 ans.
0: Mais une fois qu'on était mariés, ben, on a eu les enfants, et puis voilà, la vie continue, hein? C'est plus pareil, hein?
7: Et donc après, je suis revenue à Boursaigne et je n'ai plus quitté Boursaigne parce que ici, c'est mon chez-moi, ma famille, mes racines. On habite encore un village où les traditions sont importantes, où il y a encore un esprit de solidarité, d'amitié. On n'est pas un village, on est une famille, et je pense que c'est vrai.
8: Je ne connais aucun village où la solidarité est telle qu'elle est ici, quoi. J'ai vécu à plein d'endroits, j'ai vécu à Tournaud, Reykjavorsol, Gand, San Diego, plein d'endroits. Mais nulle part, j'ai retrouvé cette cohésion, ce sentiment. Tu peux toujours compter sur les gens, il y a une chouette ambiance, on t'aide. On est là, quoi, tu te sens jamais seul.
7: On essaie d'être assez accueillant envers les nouveaux arrivants.
8: Dès le début, il y a quelqu'un qui m'a invité de me joindre au comité des femmes. Et ça a vachement aidé pour l'intégration. Parce que, tu rencontres une grosse partie des femmes du village.
9: Quand je suis arrivée dans le village, la CRF, c'était les femmes du village qui se réunissaient.
8: C'est l'Association chrétienne des femmes rurales. Alors je me suis dit, ok, bon, c'est pas du tout mon truc. Je vais pas faire ça, ça va être des femmes au foyer, machin.
4: Et maintenant aussi, ça a bien changé, la CRF. Mais ça n'a plus du tout de rapport avec la foi. On n'en parle pratiquement plus. C'est tout à fait différent.
8: Oui, on fait pas des trucs catholiques, non, heureusement.
9: Et puis voilà, mais alors ça a évolué parce que évidemment, tout doucement, on s'est aussi un peu détaché de l'église. Donc, on faisait un souper des femmes, rien que les femmes du village. Mais monsieur le curé était invité, c'était le seul homme présent, c'était assez rigolo. Et donc là, en fait, une fois, on a commencé à faire des petits sketchs pour animer un peu les femmes. Et puis alors, il y a eu l'aventure du cabaret qui s'est faite parce que...
4: On a tellement préparé nos scénettes que nos maris et nos enfants, ils sont venus nous voir en répétition. Et ils ont dit, c'est dommage de faire autant de choses pour un repas et que nous, on ne puisse pas en profiter. On ferait bien un spectacle, enfin monter une scène et alors inviter des amis. Donc le cabaret a débuté comme ça, mais ça a eu tellement de succès qu'on a répété, donc on a fait 2 séances, et puis on nous a redemandé, et à ce moment-là, on a fait 4 séances. Donc on a vu beaucoup plus grand, on a fait un peu de publicité, et les gens aiment bien parce qu'ils nous connaissent, ils connaissent notre personnalité, donc ça les fait d'autant plus rire. Bam, bam, bam, bam, bam, bam, bam, bam, bam, bam, bam, bam, bam.
10: Oui, mais j'ai entendu un mauvais bas, mais ça m'a perturbé.
11: C'était pas mal celle-là aussi. Oui. Tout de suite dans la foulée quand on en a eu dans ses culs.
12: Écoutez bien
9: au
12: le
9: début,
12: rythme.
9: Mais...
12: Écoutez bien
10: on
12: le rythme.
10: Au début, oui.
9: On a été trop vite au début.
11: Mais prenez modèle sur elles deux parce qu'elles sont joviales, quoi. C'est encourageant. Donc,
10: mais non, c'est parce que je suis pas joviale dans la vie, mais je vais dans la chanson. T'es en minorité ici. Hein.
11: Mirto ?
10: Ouais.
9: Bon. Les feuilles.
11: On y va ? Je lance.
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0: Bah, au début, on devait chercher dans les livres humoristiques, donc le petit théâtre de Bouvard, il y avait la télé aussi.
1: Tout le monde cherchait un petit quelque chose pour jouer, un sketch. Voilà, moi j'ai trouvé ça, je trouve que c'est pas mal. Regarde, moi j'ai trouvé ça.
0: Oui, on a pris beaucoup du petit théâtre de Bouvard.
1: Et j'avais trouvé une fois un truc sur un curé. Je dis, tiens, on pourrait une fois tourner quelque chose là-dessus. Ce serait pas mal.
0: On essayait de ne pas trop faire trash, pour ne pas, puisque c'était catholique.
1: Hein. On jouait des petits trucs en wallon, mais je ne pense pas qu'il y avait le curé déjà. C'est après que le curé est venu.
0: Et puis alors, ben, ça a évolué, parce qu'avec Internet et tout, donc on a eu beaucoup plus d'idées. Mais on essaye quand même de ne pas faire trop, même si on a peut-être un peu plus osé que d'autres. Mais bon, ça, toujours avec humour. Hein. Donc il y a des choses qu'on peut dire avec humour qu'on ne dit pas, qu'on ne dirait pas sérieusement. Quoi.
2: Et donc, voilà, on reprend les sketchs qui nous font bien rire et on essaye de les remettre un peu à notre sauce. Notamment, on avait un sketch des Inconnus où on est allé filmer dans les bois, voilà. Ça, c'était quand même un grand moment d'aller filmer ce truc-là.
3: À l'aube. Dans le pays du Bourguignon, c'est l'ouverture de la chasse. Mais pas n'importe quelle chasse. Celle de la Gélinotte cendrée, une véritable passion pour ces hommes que nous avons suivis pendant 24 heures.
2: Alors c'était des chasseurs qui chassaient la gélinotte fendrée et donc on était dans les bois, on faisait semblant de se cacher mais on était un peu des gros navets de chasseurs et donc... On a essayé de refaire un peu la même chose, et voilà. Avec que des femmes évidemment, toujours des femmes qui jouent des rôles d'hommes. C'est ce qui fait aussi souvent rire au cabaret, quoi.
4: Il y a d'ailleurs des hommes à qui ça ne plaît pas. parce que la chasse tient une place importante ici à Boursaigne et aux alentours.
5: Maintenant, les femmes qui font partie du cabaret, ils sont d'office assez libérés ou assez émancipés et leur homme n'est pas machiste.
4: Oui, c'est une façon de s'émanciper, d'avoir ses propres activités par rapport aux hommes, d'avoir l'occasion de sortir de sa routine pour faire quelque chose entre femmes, sans rendre compte, sans... Je parle pour les générations passées. Hein. Ouais.
0: Quand on fait ça ensemble, c'est quand même une belle communion, même s'il y a des petits heurts et des disputes, ça ne manque jamais. Mais je veux dire, c'est quand même enrichissant à tout point de vue.
5: Quand je vois les femmes ici... tout ce qu'ils font et ils travaillent en plus de gérer leur famille, leur maison, ouais, leurs enfants, leur homme, voilà.
0: Cette année, on a eu des jeunes qui se sont intégrés, des belles personnes qui nous ont donné énormément d'énergie et de positif, malgré leur travail, malgré qu'elles ont des enfants.
4: On a des contacts entre nous, que ce soit le haut du village, le bas du village. Tout le monde se mélange, alors que je remarque que dans les villages alentours, c'est quelque chose qui n'existe pas. Il y a cet esprit. L'esprit des femmes est bien loin d'être présent comme ici. C'est flagrant, flagrant.
0: Les gens ont été heureux de voir que dans notre petit village, un petit village comme Boursaigne, il y a 130 habitants, qu'il se passe quelque chose comme ça. D'ailleurs, on en parle dans toute la commune. Hein.

0: Et puis arrive septembre avec, à l'époque, la récolte des pommes de terre, des pommes, etc.
1: Quand ça c'était au mois de septembre, octobre, la nougat de Cayenne, il y a des noisettes. Et on ramassait ces nougettes-là pour avoir des réserves d'olivières. Quand ça c'était le moment des champignons, ben ça c'était quand le même.
2: Bon, vu que ici t'es dans la nature, tu vis vraiment les saisons. Quoi. Quand on commence à l'automne, tout devient brun, les feuilles tombent.
0: Mais moi, en tant que forestier, les saisons, c'est évidemment primordial. Quand on vit en extérieur à 80%, on vit les saisons pleinement. À partir du moment où, du 1er novembre, quand les feuilles tombent, la forêt prend un tout autre aspect et on peut enfin travailler. Quand la forêt est pleine de feuilles, pleine de chenilles, de toiles d'araignée, c'est quelquefois très pénible de circuler.
3: Mais la saison que j'aime le moins, c'est l'automne. Parce que l'automne laisse place à l'hiver, tandis que l'hiver laisse place au printemps.
4: Mais j'aime bien l'automne aussi. Je trouve que c'est une belle saison, l'automne, dans les bois. Peut-être parce qu'il y a les champignons.

0: Quand les cerfs qui brament, moi, quand je vais dehors fumer une cigarette, ben, je suis dans mon jardin, je les entends, quoi. Il n'y a pas beaucoup d'endroits où tu peux aller dans ton jardin et entendre les cerfs qui brament. J'adore ça.
1: Quand on est arrivé ici, les populations de cerfs étaient vraiment minimes. On avait ce qu'on appelait le cerf de taillis, c'est des petits cerfs qui en général vivaient 4-5 ans au maximum, et donc qui ne développaient pas des grands bois. On est maintenant des populations de cervidés qui sont plus de 10 fois ce qu'il y avait à l'époque. À l'époque, moi j'invitais des amis ou la famille, et on allait écouter le brame. Et de temps en temps, on entendait un coup de gueule dans le lointain, mais à des kilomètres, et on était fiers, on avait entendu le brame, quoi. Maintenant, il y a tellement de cervidés, ça brame ici, juste derrière la maison, à 150 mètres de la maison, même pas. Il n'y a plus moyen de dormir avec les fenêtres ouvertes. S'il y a un peu de bon temps en septembre, octobre, ben, il y a des mobilettes partout dans les bois, il n'y a plus moyen de fermer l'œil, quoi. Donc, c'est même devenu banal pour nous. Ben, on n'écoute même plus bramer, c'est plus intéressant.

0: L'autre jour, je vais travailler, puis il y a 4-5 cerfs qui passent à 2 mètres de ma voiture. Alors, je me suis arrêté et j'étais là en complète... waouh, c'est magnifique Alors, j'ai arrêté la voiture, je les ai regardés passer, je les ai regardés aller dans le champ. Ça a fait ma journée, quoi. C'est des trucs que tu peux vivre ici. C'est top.
1: Et puis arrive la dernière récolte de l'année, qui était la chasse. Donc fin septembre, début octobre, la chasse commençait. Et c'était vraiment pour moi la dernière récolte. Quand on avait récolté tout dans les jardins, mais il restait une chose à récolter, c'était le gibier, quoi. Et donc ça, c'était vraiment la dernière récolte. Et aussi, je veux dire, un peu la fête pour les gens du cru qui traquaient, qui chassaient encore à l'époque sur leur propre territoire. Hein. Il y avait des petites sociétés de chasse. Bon, maintenant, c'est plus possible financièrement de pratiquer la chasse, donc ça se perd aussi, si ce n'est que les gens traquent.
2: Je me souviens des automnes, où, alors ça c'était la chasse. On ouvrait grand les portes de la grange et tout le gibier était pendu dans la grange. On allait voir le gibier qui avait été tué. Ça c'était l'automne.
3: Ce que j'aime le moins, c'est octobre, novembre, décembre, les 2-3 derniers mois de l'année. Il fait noir tout le temps, il fait moche.
0: J'aime pas du tout l'heure d'hiver, parce qu'il fait noir très vite. Voilà, c'est sombre, quoi. En hiver, bah, tu pars travailler, tu reviens, il fait déjà noir.
4: Oui, hein. Au mois d'octobre, ça y est, c'était déjà ça. Hein. Au mois d'octobre, il y a déjà de la neige, il gelait déjà fort, hein, jusque mars. Hein. Mais ça, c'était... Il y avait de la neige pendant... Là. Sans qu'elle ne s'en aille pendant 3 semaines, 1 mois des fois.
5: Et en l'hivière, il y avait 50 cm d'unive.
6: Ah ben en hiver, on allait au bois. Alors il y avait à cette époque-là la fouave. C'est-à-dire qu'à la commune, il y avait un numéro comme à la loterie, quoi. On tirait un numéro, c'était sa part de bois. Mais on ne savait pas si c'était à plat ou si c'était constant. Alors quand le père avait soigné son bétail, eh ben on allait au bois. Même qu'il y avait sans neige, on faisait à cette époque-là du feu, donc ça fondait. On faisait aussi l'omelette, le lard, comme on fait encore actuellement avec le petit-fils.
7: Avant, il prenait comme une boîte de conserve, il mettait de l'huile. Maintenant, il met de l'huile sur le feu. Et papy, pour cuire du lard, il prend un bâton, et puis il taille, et puis il accroche le jambon, et puis il fait cuire.
6: Ils aiment bien ça. La poire, une baguette, et voilà quoi. On casse les œufs et...
7: L'omelette, lui, il a 2 grandes casseroles qu'il a mis en grand bois. Il a vissé, puis on casse les œufs dedans, puis ils posent et ils font cuire. On les mange parfois dans une tartine ou sans la tartine.
2: Mes parents n'étaient pas très aisés, donc voilà. Mais ça, c'est rien, ça. C'est des bons souvenirs. La cuisinière au bois. On mettait nos pieds dedans quand on allait dans la neige. On rentrait, on mettait les pieds dans le coffre de la cuisinière pour se chauffer. Ouais.
5: On avait les deux pieds dès le feu, quoi, une cuisinière à crapaud, là, en triangle. Et on lisait un livre. Mon grand-père, quand il venait, il nous emmenait des livres de Tintin, du Pompé Bobette, tout des livres de Dantin, on lisait tout ça.
8: Et les chambres à coucher, ben, il n'y avait pas de chauffage, hein, il n'y avait pas de radiateur, rien du tout. Donc, on avait des briques réfractaires, on mettait ça dans le four, quand les briques étaient bien chaudes, on enveloppait ça dans du journal, un papier journal, et puis on allait coucher avec. Ou alors on avait des bouillottes aussi. On avait des bouillottes, de l'eau bien chaude, et puis pareil, quoi. Mais pas de chauffage, hein. Non, non. Ouais, parce que c'était des hivers quand même. Ça durait. Et gelait bien fort.
4: Ah non, une fois que l'hiver arrivait, ça, on disait, c'était l'hiver.
8: Et alors, à l'époque, il n'y avait pas des doubles vitrages. Donc, quand il gelait bien, le matin, c'était magnifique. Il y avait des belles fleurs sur les carreaux. C'était beau. Alors, comme on ne voyait plus au travers, avec son haleine, on faisait chauffer la vitre et on avait un petit rond pour voir ce qui se passait à l'extérieur.
3: Oui, la saison était peut-être plus marquée. On avait plus d'hiver, hein. Il faisait beaucoup plus froid. Je sais qu'on allait à la messe de minuit à Noël qui faisait des moins 20 et tout ça, mais maintenant on n'a plus ça.
6: Bon, ben l'hiver, il y avait les jeux de cartes aussi, comme il faisait noir. À 7 heures, le père, il avait fini de soigner, donc on avait soupé et tout.
5: Je me rappelle qu'il y allait jouer aux côtes, par exemple, à Cocolle. Il y avait des vies, hein, des gens, quand même, déjà 65-70 ans. Hein.
6: On descendait chez des vieilles personnes. Et on allait jouer aux cartes. Nous, c'était le début de la télévision. On regardait ça.
2: Quand on a commencé à voir la télévision, il y a eu une télévision communale, hein, qui était donc dans la salle communale et qu'on mettait tous les soirs. Et il y avait des bancs, des chaises. Hein, et les gens pouvaient aller voir la télévision à la salle.
5: Je me rappellerai quand le père achetait la télévision. C'était comme noir et blanche. Il avait mis une antenne au gurnis. Et alors, man, la TV ne va pas. Attends, on va le gurnis tourner l'antenne. Elle avait mis ça sur deux fils à linge. Et alors, on tournait. On avait Jack Bruxelles.
6: Et vers 9 heures, c'était la coupure de courant, 9 ou 10 heures. Ah oui, à cette époque-là, c'était que les poteaux en bois.
1: Et donc, on se trouvait régulièrement en panne de courant, des soirées entières. Et à ce moment-là, ben, on allait à la bougie chez les voisins et on allait jouer aux cartes jusqu'à toutes les heures. D'autres faisaient peut-être, en profitaient peut-être pour faire d'autres choses, mais le jeu de cartes était vraiment de mise.
4: On jouait aux cartes, on était toujours à 7-8, à 8, oui, on jouait souvent à 8. Et c'était toujours les 4 mêmes contre les 4 mêmes. C'était pire qu'une fête. Incroyable.
8: Et on riait beaucoup. Beaucoup, beaucoup d'humour à l'époque. Et puis les soirées en hiver, ben, on allait se souhaiter la bonne année. Ça durait un mois parce qu'on allait chez le voisin, puis on allait chez l'autre, et puis on les recevait. Ben, ça durait presque un mois. Hein.
9: Il n'y a plus de rapport avec les saisons de mon enfance parce que le printemps était le printemps, l'été était l'été, l'automne était l'automne et l'hiver était l'hiver. Moi, je me souviens que quand il neigeait, ben, on avait de la neige jusqu'à la moitié de la porte d'entrée, quoi. Et c'était vraiment la neige. Et c'était branle-bas de combat. Plus rien ne circulait parce qu'il y avait énormément de neige. Mais voilà, les hivers étaient comme ça.
0: Maintenant, les dernières années, il n'y en a presque plus. Mais avant, on avait plein de neige. C'était génial, j'adorais ça. Il y a un endroit ici, ça s'appelle les Trois Bosses. Et on allait avec la luge et c'était génial, quoi. Maintenant, c'est dommage, je trouve vraiment que le climat, il change. Ces dernières années, il y a beaucoup, beaucoup de vent. C'est fou, c'est un truc fou.
9: Non, mais c'est vrai que les saisons étaient plus marquées et puis les gens vivaient plus au rythme des saisons.
4: Oui, mais c'est véridique, ça, hein?
6: Oui, oui, oui. Oh, oui, oui, oui. Incroyable, mais vrai. Des fois, quand je raconte ça à ceux plus jeunes, ils me disent t'as bu d'un verre trop, là. Mais, on n'a jamais eu le temps de s'ennuyer.
2: J'ai gardé de très bons souvenirs. Ouais. Ça reste à vie, tout ça. Hein. Ça revient.
5: C'est ça, le fin de vie, c'est profiter. C'est avec les copains, discuter. Et tous ces gens-là sont vaux. Il y a Dieu me disait qu'à durer 65 ans, on irait causer rien que main l'autre. Eh bien, me voilà tous ceux comme un pierre d'eux.
8: Ben non, c'est la vie. On avance et tout le monde est passé par là. Non, je ne regrette pas. C'est comme ça. On a eu des bons moments, on en a eu des moins bons. Voilà. Et maintenant, c'est pareil. Hein. Non, on ne va pas regretter. Des bons souvenirs, quoi. Voilà.

0: temps. Moi, j'aimerais vieillir chez moi. Et je me dis qu'il y a plein d'aides maintenant qui existent. Ben voilà, je prendrai mes repas au CPS. J'aurai l'infirmière qui viendra m'aider à faire ma toilette si c'est nécessaire. Et puis voilà.
1: Mais j'ai quand même 77 aussi, hein, ce que c'est. Ça commence à...
0: Je peux rester chez moi, entourée des miens.
1: Non, moi, j'aurais bien ma fin de vie tranquille chez moi. Si je pouvais tomber là, hop, terminer tranquille.
2: Puisque toute la famille est enterrée ici, hein, j'ai toujours dit depuis que j'étais toute jeune, moi je reste pas toute seule à Bruxelles. S'il m'arrive quelque chose, on doit aussi me reconduire. Et de toute façon, l'au-delà, ce sera à Boursaigne.
3: Mon futur, ma fin de vie, je ne la conçois pas ailleurs qu'ici. Je ne vais pas dire que j'ai ma place au cimetière, mais il y a déjà des instructions qui ont été données pour ce qu'on fera avec mes cendres.
4: J'ai pris note.
2: Je ne suis pas encore prête.
0: Finalement, ma famille est enterrée ici, donc j'avais des ancêtres qui étaient très voyageurs et moi, mes racines sont ici. Voilà, mes racines sont ici.

0: Et c'est comme ça que c'est parti.
1: Très cher public, venez, venez, asseyez-vous et profitez. On fera tout pour vous épater. Chantez, dansez et bien sûr interprétez. Très cher public, allez, allez,

0: Lettre à mes amis restés à la ville.
1: Ce qui sera bien, c'est qu'un jour, je ferai un sketch en wallon. Oh là là là, ouais, ça sera bien.
2: Avec son accent flamand.
0: Un documentaire radiophonique de Quentin Jacques, produit par Deux Temps Trois Mouvements.
1: Il faut du temps, parce que le wallon, c'est pas facile.
2: Il suffit d'étudier, hein.
1: Et donc, il va falloir beaucoup d'entraînement pour arriver à ça.
2: Oui, tout à fait.
0: Avec le soutien du Fonds d'aide à la création radiophonique de la Fédération Wallonie-Bruxelles.
2: C'est une bonne idée, c'est une suggestion, oui.
1: Mais je trouve que ça pourrait être très marrant, une flash de Nes qui fait un sketch en wallon, oui.
2: Une bonne idée, ça, oui. À voir pour la prochaine fois.
0: Merci aux Bourguignols pour leur témoignage, leur accueil, leur gentillesse et leur bienveillance.
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2: Ilan Crisciolo et je suis coordinatrice des cuisines solidaires pour l'association Le Bouillon de Noailles.
3: Est-ce que vous pouvez décrire un petit peu ce quartier de Noailles à Marseille, qui est un quartier de centre-ville, un quartier populaire, un quartier particulier ici à Marseille?
2: C'est un peu le cœur de Marseille, qu'on considère un peu comme le ventre de Marseille, puisqu'il y a énormément de marchés, de commerces, de bouches, et donc tout le monde vient y faire ses courses ou vient manger ici. C'est un quartier super coloré, un quartier assez mixte aussi, multiculturel, un quartier hyper intéressant à Marseille. Donc là, je vais vous amener dans le nouveau lieu qu'a ouvert le Bouillon de Noailles il y a quelques semaines, qui s'appelle la Cuisine de l'Arc, qui est rue de l'Arc à Noailles.
3: Bah, je vous suis.
2: Alors du coup, la Cuisine de l'Arc, c'est un tiers-lieu, ce qu'on a appelé un tiers-lieu social et culinaire, parce que c'est un lieu où on va entremêler des événements à la fois culturels, des programmations et des activités plutôt sociales, et un restaurant solidaire et un restaurant d'insertion coopératif. Je vais vous en dire un peu plus.
3: Ça sent déjà bon.
2: Oui, ça sent hyper bon. Ça, c'est Mathias qui prépare le service d'aujourd'hui. Ça sent les épices, ça sent un peu une odeur fumée aussi. C'est hyper agréable. Alors du coup, pour ouvrir ce lieu, déjà, il faut savoir que le Bouillon, l'asso, elle a acheté sur ses fonds propres le local auprès d'un bailleur social qui est Solia Provence. Et ce local, il était vacant et assez endommagé depuis quelques années. Il avait été exploité, etc. Donc il y avait énormément de travaux. Et du coup, on a eu un financement européen, donc via le fonds FEDER qui était porté par la région sud au niveau local, de 336 000 euros. Et ensuite, on a eu deux autres cofinanceurs à une échelle plus locale qui sont la ville de Marseille. Et la métropole, c'est via ce qu'on appelle la politique de la ville. Et donc tout ça, ça a permis de rénover le local et de faire des travaux pendant un an.
4: Bonjour.
5: Bonjour, comment ça va?
4: Ça va
6: bien.
5: Est-ce que vous avez réservé?
4: Non.
5: Aya.
7: Chloé Tchédry. Je suis la directrice de la Cuisine de l'Arc. On est une coopérative, ce qui veut dire qu'il y a des personnes du quartier, des associations qui participent à l'élaboration, à la création et au développement de ce restaurant. Aujourd'hui, on a plus de 70 personnes qui peuvent faire la déco, qui nous ont aidés à poncer les tables, à trouver notre modèle économique, à réfléchir à comment faire un restaurant qui soit solidaire et rentable. On est une entreprise qui fait de l'insertion professionnelle. Donc on a des personnes qui sont ici pour apprendre les métiers de la restauration, que ce soit la salle ou la cuisine. Et donc on va les former pour leur permettre après de travailler dans la restauration. Et la dernière particularité, c'est qu'on est un tiers-lieu, donc on fait des activités, des ateliers. Et le but, c'est que les gens s'emparent de ce lieu et ils fassent plein de choses qui leur donnent envie de passer du temps ici, quoi, qui s'approprient ce lieu. Allô, t'as une volaille, un encorné, suivi de deux beignets, un tagine, une saucisse.
3: Aujourd'hui, qu'est-ce qu'on peut retrouver à la carte?
7: Ouh là là, aujourd'hui on a notre fameuse saucisse purée qui est quand même notre plat phare. On a toujours un plat végétarien à la carte, on a souvent des inspirations de plein de cuisines très différentes. Et on a aussi les bons plans qui sont des plats à moins de 10 euros.
2: On est vraiment sur un restaurant qui marche tous les midis en semaine. À Noailles, il y a plein de commerces et de restaurants très, très accessibles à bas coût, mais où il n'y a pas forcément une réflexion sur la qualité et la provenance des produits. Et il y a aussi maintenant pas mal de nouveaux restaurants qui pop et qui sont des restaurants très, très chers et inaccessibles aux gens qui habitent ce quartier. Et donc, on essaye un peu de se positionner pile au milieu avec une carte accessible avec des plats de 7 à 13 euros, mais des produits qui sont si possible bio, agriculture raisonnée, locaux. Donc voilà, c'est plein de défis. On va essayer d'à chaque fois équilibrer un peu tout ça.
3: Quand vous parlez de cuisine solidaire, qu'est-ce que vous entendez par là ?
2: L'idée, c'est que ça soit pas un restaurant que pour les personnes qui peuvent se le permettre, mais on a envie que des personnes avec moins de ressources puissent venir profiter d'une sortie au restaurant, se faire plaisir, être servies et passer un bon moment. Pour ça, on a mis en place un système qui s'appelle les bons repas, des tickets d'une valeur de 10 euros qui permettent du coup de payer un peu moins cher son repas, voire de manger gratuitement selon ce qu'on choisit à la carte. Alors, ils sont distribués par des structures associatives et sociales avec lesquelles on travaille. Et ces tickets, ils sont soit achetés directement par des associations si elles le peuvent, soit achetés par des mécènes qui peuvent être des entreprises ou des fondations, et après on se charge de les redistribuer. Ou nous, en tant qu'asso Le Bouillon, on a aussi reçu quelques aides publiques pour commencer l'action et distribuer des premiers tickets. Donc l'objectif cette année pour nous, c'est d'en distribuer 1500.
3: Combien de couverts ce midi ?
7: 30 ! Ça veut dire que la salle est remplie ?
3: Complet.
7: Complet.
3: Qui est-ce qui vient manger ici ?
7: Waouh, tout Marseille. On a à la fois les coopérateurs et les coopératrices, leur réseau, des copains, copines de toute l'équipe, parce que je crois qu'on est assez fiers de ce lieu. On a beaucoup de gens du réseau du Bouillon, parce que franchement, le Bouillon est très présent, et puis ils connaissent...
3: Le Bouillon de Noailles.
7: Le Bouillon de Noailles, pardon. Et ils connaissent pas mal d'assos, etc., qui viennent manger. Et puis il y a des gens qui viennent pour la cuisine de notre chef, qui avait déjà un resto avant, qui a une cuisine assez réputée.
1: Je suis Frédéric Olive, je suis le directeur d'un incubateur d'entreprise qui s'appelle Cosens, qui se situe à 100 mètres à vol d'oiseau.
3: C'est la première fois que vous venez manger ici ?
1: Non, c'est pas la première fois.
3: Qu'est-ce qui vous a fait pousser la porte ?
1: Le projet. On connaît un peu les deux structures, se parlent régulièrement, on va dire.
3: Avec le Bouillon de Noailles, vous voulez dire ?
1: Avec le Bouillon de Noailles avec quelques actions communes aussi d'accompagnement d'entrepreneurs. Donc on a des entrepreneurs qui utilisent les locaux du Bouillon pour tester leur activité de traiteur et pour les faire dans les règles de l'art. Et donc on joue le jeu de venir déjeuner ici pour faire en sorte que le projet marche le mieux possible. Ça draine des publics différents, ça participe à la, comment dire, au dynamisme et à la revitalisation du quartier.
3: Qu'est-ce que vous avez mangé aujourd'hui ?
1: Un plat régressif, saucisse purée. C'était très très bien.
4: Andrea, je viens de Toulon. Alors moi je suis manager et je viens pour découvrir ce lieu que j'ai découvert en fait sur Facebook. Pour tout vous dire, j'ai habité la rue d'Aubagne il y a de très nombreuses années.
3: Donc vous connaissez le quartier ?
4: Je connais le quartier, c'est ça.
3: Pourquoi vous aviez envie de découvrir ce lieu ?
4: Parce que je trouvais ça original, le concept, ce restaurant qui est en fait ouvert vers les autres avec une dimension sociale. J'ai mangé succulente tagine et les mets sont juste délicieux. Je trouve que l'atmosphère est vraiment très sympathique, très conviviale. Je vois que le restaurant est plein, qu'il y a un engouement pour ce type de restaurant. Je me suis régalée, mais je n'ai pas fini. J'attends mon dessert.
7: Vous voulez boire quelque chose, messieurs, dames ?
6: Ouais.
7: Qu'est-ce qu'on boit alors ? Regardez.
8: Pour moi, l'enjeu principal, il est que les gens ils s'approprient ce restaurant et ce lieu. C'est-à-dire que ça soit un lieu de Noailles à part entière. Que, comme c'est le cas pour l'instant, les voisins voisines passent, viennent nous dire bonjour, goûter un truc, que ça soit un lieu qui soit vivant, en fait. Les voisins et les voisines, c'est les premières personnes qu'on a invitées à manger, à goûter la carte. Et on veut que ça soit ça. Quand on recherche des gens, comme là, on recherche en service, on recherche d'abord les voisins voisines, parce que c'est normal et qu'en fait, on veut être intégré dans le quartier.
2: Pour l'instant, on est assez content parce qu'il y a une bonne fréquentation. Il y a plusieurs jours où on est complet. On doit même refuser du monde. Donc, ça veut dire qu'il y a un écho. Ça veut dire que le concept et la cuisine plaisent beaucoup. Et dans la cuisine de l'Arc, c'est aussi un lieu où on va proposer une programmation d'activités, d'événements. Donc, ça peut être des ateliers autour de la cuisine, des ateliers créatifs, des expos, des projections, des restaurants éphémères pour des gens qui veulent se lancer en cuisine. Vendredi, on a fait une scène ouverte avec des personnes qui sont venues faire de la musique, mais aussi du théâtre, lire des contes, etc. Et il y avait une petite restauration qui était prévue sur place. Donc si on peut faire un tour, un peu de cuisine, c'est chouette. Si elle peut être préparée collectivement avec plusieurs mains, c'est encore mieux, encore meilleur. Donc on essaye toujours qu'il y ait un petit fil conducteur autour de la cuisine.
3: Ce qui est intéressant avec l'association Le Bouillon de Noailles qui porte la cuisine de l'Arc, c'est d'envisager la cuisine comme un facteur de cohésion sociale, de lien social.
2: Bah, c'est exactement ça. En fait, le bouillon, à travers nos différentes cuisines, nos différents projets, on essaye toujours de créer de la rencontre en fait, entre des personnes qui ne se fréquenteraient pas forcément en dehors de ces temps-là. La cuisine, après, ça permet vraiment de délier les langues. Les gens se racontent leur manière de faire, leurs recettes préférées. Et donc, ça crée directement un lien. C'est assez facilitant de cuisiner, de partager des repas. Et donc, ça, c'est un peu la recette magique qu'on utilise dans tous les projets du bouillon, dans toutes les cuisines. Et c'est ce qu'on a envie de faire aussi à la cuisine de l'Arc, en permettant, avec des grandes tables aussi, qu'il y ait des personnes qui ne se connaissent pas forcément, qui partagent un repas ensemble.
9: Ah, vous êtes combien ?
10: On est 4.
9: C'est pas possible, j'ai pas la place.
10: Ça marche.
9: Désolée, je suis complète. N'hésitez pas à m'appeler la prochaine fois.
10: D'accord.
9: Comme ça, je vous réserve. À la prochaine.
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1: Entendez-vous la Terre, c'est le nom que porte la chronique réalisée par Fanny Gelin, étudiante en master Affaires européennes à Sciences Po Bordeaux, qui décode pour vous l'actualité environnementale de l'Union européenne. Bonjour Fanny.
2: Bonjour Laurence.
1: Alors Fanny, quels ont été les moments verts de la semaine ?
2: Alors, dans l'actualité cette semaine, la Terre nous parle d'une découverte absolument étonnante. Une étude australienne et suédoise a en effet mis en évidence un effet inattendu de l'homme sur son environnement. Contrôlés pour excès de vitesse, des saumons sauvages ont été testés positifs à la consommation de cocaïne.
1: Mais c'est très surprenant, en effet. Mais alors, expliquez-nous quel est le lien entre saumon et usage de stupéfiants.
2: Alors, on savait que les rivières étaient contaminées par les microplastiques, les résidus de pesticides et les PFAS. Eh bien, elles le sont tout autant par les drogues. Dans le cas de la cocaïne, son principal métabolite, donc la benzoylecgonine, se retrouve dans les eaux usées via les urines des consommateurs. Or, le problème, c'est que les stations d'épuration ne parviennent pas à éliminer entièrement ces résidus, de même que les résidus médicamenteux. Ils sont donc rejetés dans le milieu naturel et contaminent les espèces aquatiques. Et comme les saumons sont des poissons particulièrement présents dans les eaux douces et les estuaires durant leur migration, ils sont aussi fortement exposés à ces molécules qui s'accumulent à la fois dans leur cerveau, leurs muscles et leur foie et se retrouvent donc drogués à leur insu.
1: J'imagine que cette accumulation n'est pas sans conséquence pour leur santé, Fanny, et vous allez nous expliquer.
2: Oui, c'est justement ce que les auteurs de l'étude ont démontré. Ils ont exposé les saumons à de la cocaïne et les ont relâchés pour suivre leur trajectoire. Résultat, en une semaine, les saumons sous substance ont parcouru une distance presque deux fois supérieure aux autres. Alors, dit comme ça, il est facile de se dire super pour eux, hein. S'ils sont dopés, ils sont plus performants. En réalité, ce serait oublier l'effort considérable que déploie un saumon pour sa migration. Parcourir de trop longues distances pourrait s'avérer très coûteux en énergie pour ces poissons, altérer leur répartition écologique et les exposer aussi à davantage de prédateurs.
1: Ces conséquences sont effectivement non négligeables pour les saumons. Et justement, il me semble que cette étude sur la cocaïne n'est pas la première en date pour étudier l'impact des drogues, mais aussi les médicaments sur la biodiversité.
2: C'est exact, Laurence. À l'opposé de l'exemple de nos saumons speed, la présence dans l'eau de substances actives de Prozac, un antidépresseur, a conduit des poissons à devenir moins actifs pour chercher leur nourriture et se reproduire. Ou encore un autre exemple, les chercheurs se sont aperçus que la présence de résidus de pilules contraceptives, notamment les œstrogènes, pourrait influer sur la répartition sexuelle des poissons. En bref, la pollution des eaux par les drogues et les médicaments est un enjeu de santé publique majeur, que ce soit pour notre propre santé, du fait de l'antibiorésistance, ou pour celle de l'ensemble des écosystèmes.
1: D'où la nécessité de trouver des solutions, je présume.
2: Vous me connaissez bien, Laurence, et les solutions, il y en a. En amont, il s'agirait de travailler sur le caractère biodégradable des composés médicamenteux, pour réduire aussi la consommation de produits pharmaceutiques consommés à la fois par les humains, les animaux domestiques et le bétail, sachant que la France est le quatrième plus gros consommateur d'antibiotiques en Europe, derrière la Grèce, la Roumanie et la Bulgarie. Je pense qu'on a de la marge. Deuxièmement, un important travail est nécessaire pour améliorer la collecte des médicaments périmés ou non consommés pour éviter qu'ils ne soient jetés. Et en aval, il s'agirait d'améliorer les techniques de traitement des eaux usées et d'anticiper les débordements liés aux crues. Car sachez qu'en cas d'inondation, les stations d'épuration se voient parfois obligées de rejeter des eaux usées non traitées dans les cours d'eau, au risque de gravement contaminer les milieux et de voir bourgeonner les drapeaux rouges et violets sur les plages du littoral.
1: Des mesures sont-elles adoptées à l'échelle française et européenne, Fanny ?
2: En France, un vrai progrès a été opéré en janvier 2022 avec la publication d'un décret autorisant la vente de médicaments à l'unité dans les pharmacies. Mais cette mesure reste peu efficace puisqu'elle est facultative. Du côté européen, on a un accord provisoire qui a été trouvé fin 2025 pour refondre le cadre de la législation pharmaceutique de l'UE. Et cet accord prévoit notamment de renforcer l'évaluation obligatoire des risques pour l'environnement. C'est quelque chose que doivent obligatoirement faire les entreprises avant de commercialiser un nouveau médicament. Donc, à suivre, mais l'adoption de mesures à la hauteur est capitale pour que nos saumons ne finissent pas en centre de désintoxication.
1: Merci beaucoup, Fanny Jelin. Je rappelle que vous êtes étudiante en master affaires européennes à Sciences Po Bordeaux.

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1: Bonjour Stéphanie Taupin.
2: Bonjour Laurence.
1: Vous êtes cofondatrice de l'agence Les Éclaireurs du Voyage et aujourd'hui vous nous emmenez à Akaroa.
2: Oui Laurence, cap vers l'hémisphère sud et une ancienne colonie ou presque colonie française parce qu'il y a eu un petit imprévu dans l'organisation. Je m'explique. Dans les années 1800, Français et Britanniques opèrent au large de la Nouvelle-Zélande, puisque c'est d'elle dont il s'agit. La richesse de la mer dans la région attire les convoitises des baleiniers. Les navires de Sa Majesté rayonnent tout autour de l'île Nord, mais un capitaine français opérant au large de l'île Sud se sent pousser des ailes. Jean-François Langlois réussit à convaincre des investisseurs de financer l'établissement d'un comptoir sur la péninsule de Banks. Il pense même avoir déjà sécurisé l'achat des terres en versant 1000 francs au chef maori local. C'était sans compter sur la rapidité des Anglais qui signent le traité de Waitangi en février 1840 alors qu'il vient juste de prendre la mer pour rejoindre la Nouvelle-Zélande. Son rêve d'île du Sud française est devenu une colonie britannique.
1: Stéphanie Taupin, pourquoi parler d'une colonie française alors ?
2: Ah, parce que le français est têtu. Débarqué avec un équipage atteint du scorbut, il persiste. Une soixantaine de colons s'installent, des chaumières sont construites et Langlois a de fait sa mini-colonie, c'est Akaroa.
1: Où se situe exactement Akaroa ?
2: On est sur l'île sud de la Nouvelle-Zélande, à un peu moins de 80 km de la ville de Christchurch. Akaroa signifie « longue baie » en maori, et la ville ferme cette baie.
1: Et à quoi ressemble Akaroa ?
2: Un peu de chauvinisme, elle est charmante. On y trouve un joli petit phare en bois, quelques maisons aux couleurs pastel en bois aussi, et deux églises en bois.

0: Le charme est diffus. Il y a nombre de petits cafés aux noms évocateurs, The Little Bistro, l'Escargot Rouge, des adresses où on mange très bien d'ailleurs, mais n'espérez pas y parler français. C'est en fait un agréable pied-à-terre pour visiter la côte et les environs.
1: Alors Stéphanie Taupin, que nous recommandez-vous de visiter tout autour?
0: La péninsule d'Akaroa est sauvage. Nombre de criques sont inaccessibles par la route. Les dauphins à front blanc viennent d'ailleurs s'y mettre à l'abri. Une bonne façon de les regarder jouer dans les vagues, à distance pour ne pas les perturber, c'est en kayak de mer. Ensuite, il faut partir plus au sud et dans les terres pour se retrouver avec des paysages totalement différents. Des montagnes, des lacs turquoises comme ceux de Te Kapo, Punakaiki ou Wanaka. Et sur la côte ouest de l'île, il y a des glaciers absolument majestueux. Celui de Fox m'impressionne le plus avec le contraste d'une forêt dense juste en face.
1: Et quand est-ce qu'il est préférable de visiter cette île sud de la Nouvelle-Zélande?
0: Je dirais que tout dépend de ce que vous souhaitez y faire. Si vous avez envie de découvrir les paysages, longer la côte, passer faire un coucou aux cousins d'Akara, privilégiez la période de novembre à mars pour profiter des températures chaudes. Si au contraire vous envisagez de voyager entre juin et septembre, pendant l'hiver austral donc, vous pourrez admirer les baleines à bosse, les baleines franches. C'est aussi la saison la plus sèche pour les fjords. Et puis dans les terres, on peut aller skier.
1: Merci beaucoup Stéphanie Taupin. Je rappelle que vous êtes la cofondatrice de l'agence Les Éclaireurs du Voyage.
0: Merci Laurence, à bientôt.
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1: C'est l'heure de la chronique consommateur européen avec Elfège Tignel du Centre européen des consommateurs France. Bonjour Elfège.
2: Bonjour Laurence.
1: Elfège, on entre petit à petit dans la saison froide et en hiver. Les automobilistes se posent bien souvent cette question. Faut-il équiper son véhicule de pneus neige et sont-ils obligatoires partout en Europe ?
2: Se poser la question, c'est déjà un bon début, sauf qu'en Europe, et je ne vous apprends rien, tous les pays n'ont pas le même climat ni les mêmes reliefs. Par conséquent, les 27 pays de l'Union européenne ont chacun leur réglementation. Certains imposent des pneus hiver à leurs automobilistes, d'autres se contentent de les recommander et quelques-uns n'ont aucune obligation.
1: Alors commençons par les pays qui imposent les pneus neige pendant une période déterminée.
2: Oui, il s'agit de 7 pays européens qui rendent obligatoires les pneus hiver sur l'ensemble de leur territoire. Il s'agit par exemple des pays baltes ou de la Suède. Ce n'est pas très surprenant puisque les températures peuvent descendre très bas. Là-bas, la période est fixe, c'est généralement de novembre à mars. À noter toutefois que la Croatie impose aussi des pneus neige sur l'ensemble de son territoire du 15 novembre au 15 avril, alors que les températures peuvent y être beaucoup plus clémentes. Ce n'est donc pas que des pays nordiques qui ont les règles les plus strictes.
1: Certains pays dans l'Union européenne imposent des pneus neige seulement lorsque les conditions climatiques l'exigent.
2: Oui, c'est le cas par exemple de l'Allemagne, du Danemark ou encore du Luxembourg. Dans ces trois pays, les pneus hiver sont imposés dès que les conditions climatiques l'exigent, donc en cas de neige, de verglas ou de givre. Un bon sens qui est bien résumé par un adage allemand, Oktober bis Ostern, d'octobre à Pâques. Autrement dit, les Allemands anticipent. En Autriche, la règle, elle est plus stricte. Du 1er novembre au 15 avril, tout véhicule doit être équipé si les routes sont enneigées ou verglacées. Donc pas de doute, pour partir en voiture au sport d'hiver en Autriche, il faudra monter les pneus neige.
1: Elfège Tignel, dans plusieurs pays comme la France, l'obligation, elle, est plus localisée.
2: Oui, nos auditeurs le savent peut-être déjà, en France, les pneus hiver sont obligatoires dans certains départements montagneux du 1er novembre au 31 mars, et dès lors que des panneaux le signalent au bord des routes. En Italie, c'est pareil, les pneus hiver ou les chaînes sont obligatoires uniquement dans certaines régions, souvent en montagne, entre mi-novembre et mi-avril. Et en Espagne, l'obligation dépend là aussi des zones. Si la route est enneigée et qu'un panneau l'indique, il faudra obligatoirement s'équiper.
1: Et à l'inverse, il y a des pays où les pneus neige ne sont pas obligatoires du tout.
2: Oui, ça concerne 10 pays européens sur les 27 qui ne rendent absolument pas obligatoires les pneus hiver sur tout leur territoire. Alors, c'est le cas par exemple de la Belgique, des Pays-Bas, du Portugal, de Malte ou encore de la Pologne. Là-bas, les pneus hiver sont fortement recommandés mais pas imposés. Avec un petit bémol tout de même, si vous provoquez un accident parce que votre véhicule n'était pas équipé alors que la route était glissante, votre assurance pourrait refuser de vous indemniser.
1: Donc en conclusion, que faut-il retenir avant de circuler en Europe cet hiver ?
2: Trois conseils essentiels. Alors tout d'abord, vérifiez les règles du pays où vous partez et aussi ceux que vous traversez. Pour cela, le site du Centre européen des consommateurs France, europe-consommateur.eu, peut vous aider. Ensuite, vérifiez si vos pneus portent bien le symbole alpin, qui est composé d'une montagne à trois pics et d'un flocon de neige. C'est impératif pour qu'ils vous garantissent un niveau minimal de sécurité. Et sachez d'ailleurs que dans certains pays comme la France ou l'Allemagne, un pneu n'est pas considéré comme un pneu hiver sans ce symbole alpin. Et enfin, même sans obligation, équipez votre véhicule dès que les températures baissent. Vous y gagnerez en sécurité et en tranquillité.
1: Merci Elfège Tignel.
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4: Dans cette deuxième partie, Thuy, un ancien Khmer rouge, revient sur son histoire. Soldat dans l'armée, puis réfugié, Thuy s'est retrouvé en France dans une famille adoptive. Adulte, il a fait le choix de retourner au Cambodge où il vit aujourd'hui. Je te rencontre aujourd'hui à Siem Reap. Donc tu as un parcours étonnant, tu es né au Cambodge, tu es parti en France, tu es revenu 2 semaines avec l'armée française pour déminer les mines que tu avais posées. Enfin, tu t'es rendu compte en déminant tes premières mines que c'était toi qui les avais posées grâce à ce petit ruban rouge. Qui était ta marque de fabrique, une sorte de protection pour ne pas sauter dessus. Tu quittes le Cambodge après 2 semaines et là tu commences à voyager en Afrique. Mais pourquoi est-ce qu'aujourd'hui je te retrouve ici à Siem Reap?
5: Par hasard.
4: Est-ce que le hasard existe?
5: En catho, non. En étant catholique, non. En étant bouddhiste, je ne sais pas. En fait, dans mes voyages, j'ai rencontré pas mal de gens, comme toi. J'ai rencontré un certain Pascal, un Français qui faisait son tour du monde en autostop et compagnie. Donc voilà, il faisait son tour du monde. Sauf que lui, il partait de l'autre côté, moi, je partais de l'autre côté. Et à un moment donné, on s'est retrouvés en Thaïlande. On s'est retrouvé à Bangkok, en fait, et nez à nez, dans le même hôtel, limite après la chambre d'opposé, quoi. Et puis il me dit, oh, qu'est-ce que tu fous là? Ah bah ouais, bah non, mais attends, moi je veux bien aller voir le Cambodge, je veux voir les temples d'Angkor, etc. Donc à l'époque, c'est encore sur les ruines et tout ça, c'est pas comme maintenant. Et il me dit, si tu veux, on y va ensemble, voir les temples, etc. Je dis, non, on y pense même pas. Je t'en ai déjà parlé. On s'est rencontrés au Kenya. On avait déjà discuté de cette histoire, de son histoire, de mon histoire, etc. Donc je lui ai déjà dit que je ne retournerai jamais, jamais, jamais au Cambodge. Donc il a compris, il a dit, oh, bon, d'accord, ok, non, pas de problème. Écoute, je pars 3 jours en Cambodge. Toi, tu restes ici à Bangkok. Le lendemain, il part au Cambodge. Et le soir, il me téléphone, écoute, je suis à Diflic, là, et ils sont en train de me mettre des menottes parce que j'ai pas de passeport. Donc regarde dans ma valise si j'ai des passeports ou pas. Effectivement, il y a son passeport dans la valise. Et il me dit, écoute, là, ils vont m'enfermer pour toute la nuit, donc s'il te plaît, trouve un moyen pour m'enlever mon passeport pour qu'il me libère, quoi. Donc j'ai pris la décision de partir sur la frontière cambodgienne, à Poy Phet. Et quand je suis arrivé là-bas, ils l'ont libéré, évidemment, et il m'a dit, puisque tu es là, tu peux traverser maintenant. Et j'ai traversé. Et depuis, je ne suis jamais revenu.
4: Ah oui, donc tu es revenu en 2006 avec ton ami Pascal, que tu as récupéré à la frontière Poy Phet, et depuis, tu es là.
5: Voilà. Du coup, je ne suis plus jamais retourné en France. Enfin, si, pour les vacances, pour ma famille, mais pas pour y vivre. Mais je n'ai plus bougé.
4: Et comment ça se fait que tu as réussi à finalement te réacclimater à ton pays? Parce que dans ta tête, c'était niette, quoi.
5: Oui, c'était pas si simple que ça, mais c'est vrai que c'était vraiment, vraiment niette. Mais je pense que je me suis retrouvé à Siem Reap, ici. Peut-être que je reconnaissais des choses, peut-être que des choses me revenaient. Et j'avais toujours cette haine, mais je regardais les gens qui étaient souriants, qui était pas si différent que moi. Je parlais encore mon Khmer un peu approximatif. Donc ils se foutaient un peu de moi. Mais ça, c'était pas grave. J'étais ni Khmer, ni Français. C'était pas grave non plus. J'ai rencontré la communauté française ici, qui me considérait comme un Khmer, mais j'ai rencontré aussi des Khmers qui me considéraient comme un Français. Ce n'était pas grave non plus. Et en fait, petit à petit, j'ai compris que j'aimais ce pays. En fait, j'ai compris que c'est ça qui me manquait. C'était de revenir ici, dans mon propre pays, pour passer un séjour. Et alors, j'ai décidé de poser mon sac à dos et d'y rester. Voilà.
4: Et alors, en arrivant ici, tu étais en mode voyage avec ton sac à dos. Mais pour rester sur place, il fallait aussi trouver un moyen économique de pouvoir survivre.
5: Économique, pour l'instant, c'était pas encore l'alerte rouge, parce que j'avais pas mal économisé aussi, avec la Légion, avec mes parents aussi m'ont un peu subventionné aussi, donc c'était pas encore l'alerte rouge, mais effectivement, il fallait que je travaille, en fait. Et au fait, je m'étais donné un an. Dans ma tête, c'était de dire, bon, si en un an je résiste, c'est que je peux vivre ici. Et en un an, j'ai essayé de faire... à droite, à gauche, de trouver du travail. En même temps, j'ai compris aussi que les gens étaient beaucoup plus pauvres que moi. Et je voulais les aider. Je voulais aider mon propre pays. Et j'ai commencé par aider les femmes. Alors, les femmes en prostitution. Pourquoi, je ne sais pas. C'était comme ça. Je me suis dit, oh, peut-être une arrière-pensée à ma sœur, ma maman, je ne sais pas. Et je voulais sortir les jeunes filles de la procession pour les remettre à l'école, leur donner une éducation, un peu comme on m'a tendu la main à un moment donné. Et donc l'idée, c'était de subventionner les études, de leur payer la nourriture, du riz, et pour qu'ils se viennent, et en même temps d'aller à l'école. Ça s'est cassé la gueule. Hein.
4: La prostitution ici au Cambodge, donc en 2006-2007, hein, ton retour, elle est destinée à qui ? Aux locaux ou aux expatriés, aux voyageurs ?
5: Les deux. En fait, depuis l'ouverture des frontières, tu vois beaucoup de gens, des personnes âgées arriver dans ce pays, seules. Aujourd'hui, elle est beaucoup plus contrôlée. Elle est plus destinée, la prostitution, elle est plus destinée maintenant à un public de masse comme les Chinois, les Coréens, ou alors des Cambodgiens riches. Mais elle est plus protégée, enfin elle est plus protégée. On n'arrivera jamais à protéger la prostitution, mais c'est-à-dire qu'elle est plus contrôlée, si tu veux.
4: Mon premier souvenir de Siem Reap, je suis passé ici en 2003-2004. Et donc Siem Reap est encore une ville poussiéreuse à ce moment-là. Il y avait très peu de routes goudronnées. Tu avais effectivement partout les néons roses avec les filles assises sur des tabourets à attendre les clients qui n'étaient pas encore nombreux à l'époque. Mais c'était très visible, ça sautait aux yeux.
5: Oui, c'est le sport national. C'était le sport national en fait à l'époque. Maintenant, le gouvernement a fait un gros travail sur ce genre de maison close, tu veux. Et donc a commencé à chasser parce qu'il y avait justement l'arrivée des touristes en masse. Ça s'est commencé en 2000, à partir de 2000, 2004, 2005, 2006, là ça a commencé, le tourisme de masse en fait. Et donc il fallait un peu nettoyer la ville. Donc la police a commencé à nettoyer tous ces genres d'endroits, les drogués, les handicapés. Les handicapés par la guerre, ou pas forcément par la guerre, par les accidents de moto ou des mines ou des choses comme ça. Et après, la ville a été plus ou moins contrôlée. Aller rentrer dans l'UNESCO. Il y avait beaucoup de choses qui s'est créées. Les hôtels ont poussé comme les champignons. Les restaurants ont été ouverts. Donc il a fallu cacher un peu cette petite misère. Et donc, ils ont fait un nettoyage énorme sur la ville de Siem Reap, si tu veux. Donc, les maisons sont fermées. La prostitution n'est pas visuelle comme tu as vu il y a quelques années. Mais ça existe toujours. Hein, ça existe toujours.
4: En 2006, hein, quand tu reviens ici, est-ce qu'on parle encore du Khmer Rouge ? Est-ce que c'est quelque chose qui existe encore ?
5: C'est un sujet assez tabou, mais je peux comprendre. Parce que je t'ai dit il y a quelques minutes que plus ou moins, à un moment donné, nous avons été Khmer Rouge. Donc c'est un sujet qui est devenu tabou. C'est-à-dire quand on rentre vraiment dans les détails, on s'aperçoit que cette personne a suivi l'idéologie. Voilà. Par exemple, ma belle-mère qui est ici, pour survivre, elle a dû faire des choses qui pouvaient protéger ses enfants. Et bien sûr, dans la dénonciation, dans Mais toutes sortes de choses, en fait. Mais en fait, à un moment donné, bah, tu vis dans l'action, en fait. Tu es Khmer Rouge.
4: Et quand est-ce qu'on arrête d'être Khmer Rouge ? À partir de quel moment on a pu retrouver une sorte de dignité ou de liberté, ou en tout cas, de pouvoir faire des choix, ses propres choix ?
5: Depuis 93. Donc, quand on a chassé les derniers Khmer Rouges qui étaient enfouis dans les montagnes, dans les forêts, etc., on rendait l'armement à cette époque. Et là, plus personne n'était Khmer Rouge, en fait.
4: Qui c'est qui a chassé les Khmer Rouges en 93 ?
5: La Lontak, le gouvernement français, les Américains. Il y a une grosse opération ici. Voilà.
4: Donc, on a désarmé les Khmer Rouges qui sont redevenus Khmer. Et la vie a essayé de se reconstruire.
5: Exactement.
4: Et tous les dirigeants ?
5: On ne va pas rentrer dedans.
4: On ne veut pas rentrer dedans. Mais tous les dirigeants de l'Ankar, c'est ça, hein, c'est de l'Ankar, eux étaient encore là.
5: Oui.
4: Mais bon, comme ils n'avaient plus de pouvoir, ou plus.
5: Ils étaient répandus dans leur village, cachés. On les a retrouvés. Maintenant, ils sont dans les jugements et compagnie. Bon, voilà. Et ça n'intéresse plus personne.
4: Alors, si tu peux en parler, t'en parles pas, mais moi j'ai été marqué par la visite du S21 et par le Killing Field. Est-ce que tu as découvert ces endroits ? Est-ce que tu y es allé ou pas ?
5: J'ai beaucoup voyagé en Cambodge. Enfin, je pense que je suis allé dans toutes les provinces, pas toutes les villes, mais j'ai visité le Cambodge en fin fond, etc. Parce que je t'avais dit aussi que je recherchais aussi la trace de mes parents, la trace de ma famille. Mais il y a un endroit où je ne suis jamais allé, c'est le S21. Non, je n'irai pas. Il y a encore moins le Killing Field. Je pense que c'est la peur. Pour un homme de 41 ans, enfin 48, je ne sais pas, je pense que j'ai peur. J'ai peur de trouver des images. En même temps, je veux savoir, mais en même temps, j'ai peur. En fait, j'ai peur de retrouver des photos ou des images ressemblant ou semblant et me dire, ils sont là. Et c'est ça que j'ai peur. J'ai pas envie qu'ils sont là. Et pourtant, je suis persuadé qu'ils sont là-bas.

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4: Que tu as fait ce cheminement hein, d'essayer de retrouver ta famille. Donc là, c'est quand tu reviens en 2006 et que tu restes ici. Tu as parcouru le Cambodge pour essayer de retrouver ta sœur, ton frère, tes parents, de retrouver le village dans lequel tu as grandi. Et qu'est-ce que tu as retrouvé dans cette recherche?
5: J'ai retrouvé justement ce fameux majordome, ce fameux oncle, qu'on appelle l'oncle. Mais il a un peu perdu aussi la tête, au fait. Donc il racontait un peu n'importe quoi et comment, et plus ou moins traumatisé aussi par les événements. Il m'a raconté un peu l'histoire de ma petite famille, hein. Mais sans trop vraiment rentrer en détail. Hein. C'est dommage parce que j'ai perdu la bande sonore. Hein. Et de ce que j'ai compris, c'est une famille bourgeoise. On avait pas mal de champs de pastèques, des champs d'oranges et compagnie.
4: Et ça, tu te souviens plus, toi, d'enfant, de ces pastèques, de ces chants de tes parents?
5: Si, un peu, quand même. Si. J'ai quand même 2-3 images, mais c'est pas précis, au fait. Mais je me souviens vraiment des prairies immenses, de l'agriculture, des pastèques. Ça, je me souviens. Mais...
4: Et ces lieux, tu les as retrouvés?
5: Oui, j'ai retrouvé le lieu. J'ai même retrouvé la maison, qui est effectivement à Dao. Je te dis, c'est la banlieue du Battambang. Maintenant, c'est quelqu'un qui habite là-bas, enfin, d'une autre famille qui habite à l'intérieur. Mais je n'ai pas tellement reconnu, en fait. Là, c'est parce que ça a été détruit, je pense. Il n'y a plus de pastèques, il n'y a plus d'oranges, il n'y a plus rien, en fait. Comment dire, l'atmosphère me dit quelque chose. Mais pas précisément, en fait.
4: Mais tu as retrouvé personne de ton enfance, de ton village d'enfant, des gens que tu connaissais à cette époque-là?
5: Non, je sais pas.
4: Et que tu as rencontré plus tard dans les camps, en étant avec les Khmers rouges à ce moment-là, tu as quand même vu des gens. Enfin, tu n'étais pas seul, tu n'étais pas isolé. Dans toute cette époque, jusqu'à ton départ en France, en 88, tu étais ici au Cambodge. Et ces gens-là, tu les as jamais retrouvés?
5: Non, je ne les ai jamais retrouvés. En fait, les clans que j'étais pour les Khmers rouges, quand les Vietnamiens sont venus dans les années 80, on a premièrement chassé les Khmers rouges avec les Vietnamiens qui venaient délivrer le Cambodge. Et donc, nous, on s'est enfuis. Et là, c'est là qu'on a commencé vraiment à se séparer. Les clans se sont séparés. Et nous, on est partis dans les régions nord, en direction de la Thaïlande. Et on s'est retrouvés dans le camp de Sakeo. Sakeo accueillait les anciens Khmers rouges, si tu veux. Mais bon, on était habillés en noir, on avait des armes, et donc ils ont commencé à nous chasser.
4: Là c'est quoi? C'est avant que tu ailles en France, c'est ça?
5: Oui, c'est avant que j'aille en France, oui. Ils nous ont chassés, puis un des plus grands a dit, on va aller au camp de Khao Dang. Mais d'abord, il faut qu'on se retrouve des vêtements, il faut qu'on se retrouve d'autres choses, et il faut qu'on lâche nos armes quelque part, parce que sinon, on ne sera jamais accepté, au fait. Parce qu'on n'avait plus de nourriture, on n'avait plus rien à manger, et voilà. Et donc, on a traversé une forêt.
4: Et là, c'était pour fuir, alors, les Khmers rouges, si je comprends bien. Là, tu me parles d'une fuite, quoi. Hein. Tu as voulu sortir, donc tu es parti avec des copains, des camarades de fuite, quoi.
5: Voilà, c'est ça. En fait, je pense pas avoir été vraiment, vraiment avec des Khmers rouges. Je ne sais pas en avoir vu, en fait. Si tu veux, des vrais Khmers rouges, je me souviens pas d'en avoir vu. Je sais que j'étais dans des clans tenus par des plus grands que moi. Et puis, on était dans la forêt, on faisait toutes les conneries possibles. Je ne sais pas qui commandait, qui, pourquoi. Et on faisait des conneries, en fait. Enfin, des bêtises qu'on aurait demandé de faire.
4: C'est quoi des bêtises?
5: C'est de poser des mines, tirer sur des gens, voilà.
4: Ça, le quotidien, c'était planqué dans la forêt. Et d'où vient l'alimentation? D'où vient le riz? D'où vient tout ça? D'où vient l'eau? D'où vient...
5: Voilà, justement, un des plus grands allait chercher de l'alimentation. Par exemple, pour donner une idée, on était basé, peut-être que c'était pour surveiller une position. Et on protégeait peut-être un endroit où... Mais à cette époque, je n'avais aucune idée de ce que je faisais, en fait.
4: Il y avait des camps d'extermination, comme on parle de Killing Field. Il y avait d'autres endroits comme ça où on déportait les populations pour les tuer sans raison, en fait.
5: Oui. Ça, j'en ai vu. Oui.
4: Ouais, c'est confus. Dans la tête d'un occidentaux qui découvre cette histoire, ça paraît vraiment incroyable. Et de savoir que c'est récent, en fait. Hein. Tu dis 93, ça, il n'y a pas longtemps.
5: voilà, après quoi, une quarantaine d'années.
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0: Bon bah voilà, on est à Sivrip. Donc tu as fait le choix de t'y installer, tu as créé un restaurant.
1: Oui, en fait c'est pas un restaurant.
0: Pourtant j'ai mangé. Hein.
1: Pourtant tu as mangé, mais en fait c'est une ONG, si tu veux. Et avec mon histoire d'aider de sauver le monde avec les jeunes prostituées, je me suis bien sûr cassé les jambes, cassé les bras. J'ai ouvert le premier night market au centre-ville, donc j'ai travaillé pour un an au night market. Ensuite, j'ai été guide, j'ai donné des cours de français, j'ai aussi donné des cours à Salabaye. Et à un moment donné, j'ai dit, écoute, j'ai rencontré ma femme, qui était chef au Victoria à l'époque. Puis je lui ai dit, écoute, si tu veux, tu peux quitter l'endroit où tu es, puis on peut ouvrir un restaurant, mais j'ai une idée, c'est qu'on va, au lieu de faire un vrai restaurant, on va plutôt aider les jeunes. C'est-à-dire qu'on va créer un endroit où le jeune va se sentir en sécurité et en famille. Donc l'idée de ce restaurant, ça fait 8 ans qu'on a créé maintenant, c'est d'accueillir les jeunes, on ne va pas les fusiller du regard, hein. Les jeunes en difficulté. Je t'expliquerai après les différents cas, si tu veux. Et c'est des contrats de 4 à 8 ans avec nous. 4 ans pour ceux qui ont le bac et 8 ans pour ceux qui n'ont pas le bac. Ils obtiennent un diplôme qu'on appelle le master ici. Après, je l'ai fait s'envoler dans la nature. Et 60% du restaurant part pour financer justement ce projet. Donc ici, tu as des chambres pour filles, des chambres pour garçons. Donc les garçons sont en bas, les filles sont en haut. Tu as 18 élèves ici. Donc les âges, il n'y a pas d'âge. Ça va de 14 à 30 et quelques. Il n'y a pas d'âge en fait. On vit en communauté, on s'appelle frères et sœurs. Il y a beaucoup de travail sur la psychologie, beaucoup de travail sur... surtout du travail sur la psychologie. Et je leur fais comprendre que si on n'a pas ce restaurant, ils n'ont pas de financement pour le projet, si tu veux.
0: Quand tu dis des jeunes à difficulté, c'est quoi les difficultés qu'ont les Cambodgiens aujourd'hui, les jeunes Cambodgiens ?
1: Encore une fois, je m'oriente vraiment sur les filles. Et je ne sais pas pourquoi d'ailleurs.
0: Parce que tu es un homme.
1: Oui, sûrement. Et en fait, c'est de sortir un peu de la procession, comme j'ai toujours voulu faire, en fait. Mais là, avec des projets beaucoup plus précis, si tu veux. Le problème qu'il y a au Cambodge, c'est que la jeune fille au Cambodge est très vulnérable, dans la mesure où... Enfin, comment t'expliquer ça ? Elle doit rendre la vie que les parents ont donnée. Elle a une dette envers les parents parce qu'on lui a donné la naissance. Tu vois, voilà, c'est ça. En clair, c'est un truc comme ça. Et donc, elle va tout faire dans sa propre vie pour rendre la dette, pour rendre la naissance. Tu vois. L'homme, c'est la force, mais elle, c'est l'intelligence. Et donc, elle est prête aussi à se vendre. Pour ramener de l'argent, pour ramener du bien à la famille, si tu veux. Et donc, elle va se prostituer, elle va...
0: Donc la prostitution, c'est quelque chose de fréquent ici au Cambodge.
1: Oui, bien sûr. Oui.
0: Tu parlais aussi, à une époque, de tout ce qui était trafic d'êtres humains, trafic d'enfants.
1: Oui, il y a toujours le trafic d'êtres humains, il y a toujours du trafic d'enfants, de jeunes femmes, etc. Si tu veux, regarde, t'as un gars par exemple qui arrive dans un village, il promet monde des merveilles aux parents, qui n'a pas les moyens de financer les études pour les gamins. Ben, le gars lui promet en disant, écoute, je veux ramener ta fille en Thaïlande, elle va travailler dans une usine de textile ou peu importe. Et voilà, donc les parents acceptent, la fille accepte, et puis finalement elle se retrouve dans les bordels ou des choses comme ça.
0: Et elle rentre après chez elle ?
1: Certaines oui, certaines non. Pour les hommes c'est beaucoup plus dur, hein, parce que...

0: Il se passe de bateau. C'est la main d'œuvre qui se passe de bateau en bateau.
1: C'est une forme d'esclavage moderne, en fait.
0: C'est ça, c'est exactement ça. Arrivés en Thaïlande, ils prennent leur carte d'identité, ils prennent leur passeport, ils sont pleins, en fait, si tu veux.
1: Et on les fait bosser sur des bateaux
0: Et on ne retrouve jamais la terre. Certains ne retrouvent la terre par chance, si tu tombes sur un patron chanceux. Mais c'est assez rare.
1: Qu'est-ce qui fait qu'aujourd'hui, tu restes ici? Tu as finalement cette double culture. Tu es français, tu es khmer. Tu es les deux. Enfin, je ne sais pas s'il faut choisir l'un ou l'autre. Je pense que tu es les deux. Enfin, après, ça, c'est à toi de définir. Mais qu'est-ce qui fait que tu restes ici?
0: Parce que je me sens bien. Parce que je pense avoir trouvé un certain équilibre. J'ai une femme qui m'aime. J'ai un enfant aujourd'hui. Je n'avais jamais créé de famille. Je n'avais jamais ressenti ce que c'était vraiment une famille, au fait. Aujourd'hui, j'ai une famille que je veux préserver, que je veux le voir, je veux la voir grandir. Oui, je me sens comme un papa-nounours aussi. Parce que je pense que ce que je n'ai pas eu quand j'étais plus jeune, je voudrais donner à ma fille.
1: Non, ça c'est beau ce que tu dis, ce que tu n'as pas eu, tu veux le donner à ta fille. Et c'est ce que
0: je n'ai pas eu.
1: L'amour de parents, tu n'as pas eu de parents, tu les as eus, mais ils sont partis tôt.
0: J'ai eu tard l'amour de mes parents. En étant jeune, je n'ai jamais eu d'amour, en fait. Donc, oui, c'est ça que je lui ai donné.
1: Et pour en revenir à ce que me disait Tida, que j'ai rencontré, qu'elle entend des expressions sur les marchés que les parents utilisent pour leurs enfants. Alors, c'était quoi les expressions? Elle nous a traduites en français, donc c'est peut-être pas « tu vas avoir la dernière balle » ou « je vais t'étrangler, je vais t'étouffer ». T'entends des réflexions comme ça, des parents qui disent ça à leurs enfants?
0: Oui, bien sûr. Mais ce sont que des expressions, en fait. Je pense qu'il n'y a pas d'arrière-pensée, monsieur.
1: Mais ça vient quand même sûrement du passé historique très lourd.
0: C'est comme tu dis en français, tête de mule. Je ne peux pas trouver l'équivalent.
1: Mais on ne dit pas « je vais t'étrangler », quoi.
0: Voilà, mais c'est ce genre d'expression. Mais je pense qu'il n'y a pas... Il y a beaucoup d'amour au Cambodge. En fait, si tu vois, au Cambodge, la société, elle est vraiment... Elle est vraiment très très bien, en fait. Tu as remarqué qu'il n'y a pas de maison de retraite. Par exemple, les personnes âgées vivent à la maison. En fait, tout le monde vit à la maison. Ici, par exemple, mis à part mes enfants, que je veux dire entre guillemets mes élèves, mais il y a le frère de ma femme, il y a la sœur, les deux frères, la sœur, les grands-parents. Malheureusement, ils sont décédés l'année dernière. Mais en fait, à un moment donné, on était tous ensemble, si tu veux. Et la société, cette société cambodgienne, je dirais, c'est un peu asiatique aussi. On vit tous dans une même maison, ensemble. Et c'est bien parce qu'il y a comme une entraide, au fait. On mange ensemble, on partage les mêmes endroits. La seule chose qui pourrait un petit peu, moi, me déranger en tant qu'Européen, c'est... une sorte d'intimité. Il me manque de l'intimité. Mais à part ça, quand tu t'adaptes, ça va. Donc, c'est-à-dire quoi? C'est-à-dire que, regarde, par exemple, comment c'est conçu ici? On a des chambres, on n'a que des chambres. Il y a une cuisine au milieu, en fait, si tu veux. Donc, tout le monde cuisine dans cette cuisine. Et les chambres, c'est le seul endroit où c'est propriété privée. Mais c'est tout le reste, on vit dehors, en fait.
1: Peut-être ma dernière question. Donc, le Cambodge est un pays qui est en train de construire son avenir. Beaucoup de choses sont à mettre en place, à construire ici. Est-ce que les Khmers parlent encore de leur passé? Est-ce que vous parlez, quand vous vous retrouvez entre anciens, du passé du Cambodge, où vraiment tout le monde a essayé d'oublier ce qui s'est passé et regarde vers l'avenir?
0: Ouais, c'est une très très belle question que tu me poses là. En fait, si tu veux, ceux qui parlent du passé, c'est que les gens de mon âge. Mais il faut comprendre que les jeunes aujourd'hui n'ont pas connu les Khmer Rouges. D'accord. Donc, par exemple, à partir de 85, c'est la période vietnamienne, dans les années 80, 90. Donc, ils ont plus connu la période vietnamienne que la période Khmer Rouge. Et ceux qui connaissent vraiment la période Khmer Rouge, c'est des gens à partir de mon âge, si tu veux. Il y a comme un tabou qui s'est créé, c'est qu'on n'en parle pas trop. C'est bizarre. J'ai essayé de comprendre moi aussi. Hein. J'ai essayé de savoir le pourquoi et le comment. J'ai essayé d'interroger par exemple ma belle-mère. Qu'est-ce qui s'est passé? Ma belle-mère, elle a à peu près mon âge. En fait, je pense qu'elle a 50 et quelques années. Et donc il y a quoi, 10 ans d'écart. Donc elle était beaucoup plus grande que moi à l'époque. Et donc j'essaie de lui poser des questions vraiment assez précises. Et t'as un visage qui tombe, t'as quelque chose qui... Il y a un moment donné, elle ne veut plus répondre. Ou elle trouve un autre prétexte pour dire « Ah bah tiens, je vais préparer à manger, je vais au marché, enfin bref. » Elle trouve un prétexte pour t'esquiver à chaque fois.

0: l'humanité, alors qu'ils n'ont jamais connu, et pour en créer une autre histoire. C'est marrant, parce que je pense que c'est trop tôt pour que les gens de mon âge puissent faire la part des choses et puissent faire un recul. Moi, j'ai pu le faire parce que j'étais en France et j'ai pu lire des bouquins qui fait que, je te dis, que ça a pu faire la balance, ça a pu m'ouvrir les portes. Mais ici, en Cambodge en lui-même, il n'y a pas de porte qui s'ouvre. Bon, aujourd'hui, on a Internet, on a des nouvelles technologies qui fait qu'on peut plus s'ouvrir. Mais dans les villages assez éloignés de Siem Reap, des grandes agglomérations, si tu veux, je pense que la seule chose qu'ils pensent, c'est comment je vais nourrir ma famille demain. Et dans les agglomérations, dans l'urbain, c'est comment je vais gagner de l'argent avec le tourisme, avec, en travaillant, etc. Donc,
1: c'est vraiment la culture de l'instant présent, quoi. On pense voilà. Que demain, c'est loin, presque, ou alors on prépare demain, mais hier, c'est du passé.
0: Il n'y a pas de demain loin. C'est demain, et dans quelques mois. Ça ne va même pas à l'année. Hein. C'est très, très court terme. Et donc, leur quotidien, enfin, notre quotidien, parce que j'en fais partie aussi, notre quotidien pense plutôt à l'avenir de demain. Qu'est-ce qu'on va faire demain ? Voilà.
1: Bye, merci à toi d'avoir partagé une tranche de ton histoire. Donc maintenant, tu écris un chapitre nouveau hein, depuis quelques années ici au Cambodge à Siem Reap, dans un restaurant qui est finalement une ONG avec cette envie d'aider la population locale. Et tu vas donc rester encore ici quelques années.
0: Ah oui, je pense que je vais rester très très longtemps, même, je dirais. Ouais.
1: Merci à toi.
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4: Nous accueillons chaque mois Alain Anquetil, professeur émérite de philosophie morale à l'ESCA, école de management, pour une chronique de philosophie pratique. Bonjour Alain Anquetil.
5: Bonjour Laurence Aubron.
4: Aujourd'hui, vous allez nous parler de la loi du plus fort dans les relations internationales à travers un personnage mis en scène par Platon.
5: Oui, Trasimaque, un sophiste et un maître de rhétorique qui intervient dans la République de Platon. Il affirmait que la justice n'est rien d'autre que l'intérêt du plus fort.
4: Le droit du plus fort ?
5: Ah, le droit du plus fort est une expression polémique qui désigne la prétention des puissants à transformer leur force en droit, à l'institutionnaliser. Trasimaque défend une telle idée quand il déclare que tout gouvernement institue les lois selon son intérêt propre. Loi auxquelles les gouvernés doivent obéir. Un schéma analogue, surtout d'ailleurs chez Rousseau, je le cite, « Le plus fort n'est jamais assez fort pour être toujours le maître s'il ne transforme sa force en droit et l'obéissance en devoir. » De là, le droit du plus fort. Mais, selon le mot d'André Comte-Sponville, le droit du plus fort n'est pas un droit. Ursula von der Leyen l'exprimait à propos de la guerre en Ukraine en 2022. Il s'agit d'un affrontement entre l'état de droit et la loi du plus fort, entre un ordre fondé sur des règles et un monde régi par l'agression brute. Alors, selon certains, les États-Unis pourraient entrer dans cette catégorie, je veux dire celle du plus fort. Par exemple, l'essayiste et ancien conseiller républicain Peter Weiner notait que dans l'Amérique de Donald Trump, c'est la loi de la jungle qui prévaut. Et il ajoutait une formule due à l'historien Thucydide hein, au 5e siècle avant Jésus-Christ. Quand il n'y a pas la même puissance, les plus forts font ce qu'ils peuvent, c'est-à-dire tout ce qu'ils peuvent, et les plus faibles cèdent. On trouve chez Thucydide des arguments à l'appui de la loi du plus fort, mais c'est à Trasimaque que l'on a comparé Donald Trump.
4: Récemment ?
5: Ah, pas seulement. Avant l'élection présidentielle de 2016, le professeur de sciences politiques David Lay Williams affirmait que les Américains étaient confrontés à ce choix, désigner un Trasimaque de notre temps, Trump, ou le rejeter. Roger Pauldroit, philosophe français, écrivait en 2018 que Trasimaque explique, comme Trump finalement,

0: que la justice, la vraie, consiste dans la domination du plus fort, dans les intérêts de ceux qui imposent aux autres leur puissance. Et l'essayiste Andrew Green parlait en 2025 d'un nouveau Trasimac.
1: Il s'agissait de Trump ?
0: Ah oui, et les justifications ne reposent pas uniquement sur le fait de proclamer sa puissance. Par exemple, Trump n'a pas contesté, en 2016, le fait qu'il avait omis de payer des impôts fédéraux, observant au contraire « c'est ce qui fait de moi un homme intelligent ». Or, Trasimac expose une situation équivalente. Après avoir affirmé que l'homme injuste cherche son bien propre, c'est-à-dire son propre intérêt, au contraire de l'homme juste qui agit de manière à ce que ses actions avantagent les autres, Trasimac ajoute que l'homme juste paie ses impôts, l'homme injuste évite de le faire.
1: C'est un éloge de l'injustice ?
0: Oui, Trasimac affirme que l'injustice est plus profitable que la justice. Le philosophe Arnaud Massé l'exprime sans détour. L'homme qui ne suit pas docilement les lois, l'homme injuste, est plus avisé. Il s'occupe mieux de ses intérêts que ceux qui, comme Socrate, se drapent dans leur justice et se laissent en réalité tondre sans broncher. On croit retrouver les propos de Trump, un homme intelligent, qui pratiquerait, il faut mettre le conditionnel, qui pratiquerait une injustice intelligente. Mais le problème de telles comparaisons, c'est qu'elles risquent de reposer sur des conceptions partielles de la thèse de Trasimac, surtout si elles ne retiennent que ce slogan percutant « La justice n'est rien d'autre que l'intérêt du plus fort ».
1: Quelle est sa thèse ?
0: Alors, Trasimac affirme d'abord que la justice n'est rien d'autre que l'intérêt du plus fort, puis que la justice est l'intérêt du gouvernement en place. Enfin, que la justice consiste à obéir aux gouvernants. Le plus fort, ici, désigne donc les gouvernants qui promulguent des lois pour satisfaire leurs intérêts, des lois que les sujets doivent respecter. À l'objection de Socrate, selon laquelle l'art de gouverner suppose d'agir dans l'intérêt de ses sujets, on dirait aujourd'hui de ses citoyens, Trasimac répond que l'homme juste, agit de manière à ce que ses actions avantagent les autres.
1: N'est-ce pas contradictoire ?
0: En effet, si la justice consiste à agir dans l'intérêt d'un autre, le faible, c'est-à-dire le sujet, le citoyen, agit dans l'intérêt du plus fort. Mais le plus fort, le gouvernant, doit aussi agir dans l'intérêt du faible, ce qui contredit l'affirmation que la justice n'est rien d'autre que l'intérêt du plus fort. Mais, comme le dit la philosophe Julia Annas, une idée est commune aux deux situations, l'injustice est plus profitable que la justice.
1: Alain Anquetil, Trump serait comme Trasimac un tenant de l'injustice ?
0: On perçoit les limites de ce genre de comparaison. Certains considèrent que Trasimac défend une position immorale. Il reconnaît l'importance de la justice, mais estime que l'injustice est préférable. Cependant, on l'a aussi considéré, entre autres, comme un légaliste éclairé, un conventionnaliste désorienté, quelqu'un qui ne fait qu'obéir aux lois et pour qui la justice est d'obéir aux lois, un cynique ou un nihiliste éthique. Mais alors, quel type de Trasimac serait Trump ? Supposons que Trasimac soit un immoraliste et que, si l'on admet l'analogie, Trump le soit aussi. Dira-t-on de l'un ou de l'autre qu'il s'oppose à toutes les valeurs morales, qu'il recherche son intérêt en toutes circonstances et qu'il est par principe indifférent à la morale ou à la justice. Non, la comparaison est sujette à caution. D'un côté, il est difficile de savoir comment fonctionne l'esprit de Trump. Et d'un autre côté, comme le remarque la philosophe Rosalind Hursthouse, bien qu'aujourd'hui le personnage de Trasimac soit souvent utilisé pour représenter l'image d'un baron de la drogue mafieux et malfaisant qui nous met au défi de lui fournir une raison valable d'être vertueux, ce n'est pas tout à fait ainsi que ce personnage apparaît chez Platon. Alors la comparaison a toutefois des bénéfices indirects. Rappeler que le droit peut être utilisé par les plus forts, que les intérêts personnels ont une force considérable et que les puissants peuvent être soumis au désir insatiable de prendre avantage en exploitant les faiblesses des autres pour en tirer un gain. Des réalités que l'on retrouve effectivement chez Trasimac.
1: Merci beaucoup Alain Anquetil. Je rappelle que vous êtes professeur émérite de philosophie morale à l'ESCA.
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3: Le verbe chipoter n'a pas le même sens en France et en Belgique. En France, on dit de quelqu'un qu'il chipote, comme on pourrait dire qu'il pinaille ou qu'il ergote, qu'il cherche la petite bête pour causer quelques difficultés à quelqu'un d'autre, ce qui peut d'ailleurs être une manière de prolonger le plaisir d'être avec l'autre, d'où l'expression « ce n'est pas pour chipoter, mais votre do dièse est un peu bas ». Alors qu'en Belgique, chipoter est plutôt une variante de tripoter. Par exemple, si je chipote le do dièse du basson dans une réverbe très étroite, est-ce qu'il paraîtra plus haut? Ce numéro de Métaclassique s'intitule « Chipoter » parce qu'il a été enregistré en Belgique et parce qu'il raconte la manière dont Fanny Libert tripote les sons et s'y prend pour composer sa musique. Pendant une heure, nous allons marcher dans les rues de Bruxelles avec la compositrice qui raconte son rapport à la musique à travers les endroits qu'elle a fréquentés depuis son enfance.

0: la pluie. Ah oui, c'est 2.
1: Ouais, enfin, ouais. 1-2, non.
0: Enfin, non, nous, c'est 1-4, ok.
1: Ah, oui, non, oh, oui, c'est 4.
0: Ok.
1: Et ben, on peut se lancer si tu veux.
0: Ouais.
1: Ouais, t'as décidé de la bombarde à peu près.
0: Potentiellement.
1: Ouais, d'accord.
0: Il y a plusieurs possibilités, quoi. Mais...
1: Ouais, ouais. Donc là, on est place Saint-Jos.
0: Exact.
1: Et c'est un point de départ pour toi.
0: Oui, c'est un point de départ. J'ai passé beaucoup de temps ici, un peu plus par là, quand même.
1: C'est-à-dire vers, la, vers le coin bazar.
0: Vers la place Ouart, vers le coin bazar, ouais. Ouais, Saint-Jos, c'est la plus petite commune de Bruxelles, mais il y a quand même des aires assez différentes. Oui, ici, je venais quand même.
1: Mais il y a un point d'attache musical par là ?
0: Par là, il y a plusieurs choses. Bah, il y a déjà où moi j'ai vécu, où j'ai vécu beaucoup de choses musicales.
1: Qui était où ?
0: Il y a Ricky Berguin, un peu plus par là.
1: Ouais.
0: Puis dans le haut. Puis il y a l'académie de Saint-Jos aussi, qui est très belle, dont j'avais les clés. Je pouvais aller travailler quand je voulais, c'était super.
1: Y compris la nuit.
0: Y compris la nuit, tout à fait. Faut
1: mais t'y allais vraiment la nuit ?
0: Non. J'y allais vraiment la nuit, ouais.
1: Ah ouais ?
0: Ouais, c'était génial. Il n'y a pas de voisins.
1: Parce que tu faisais quel instrument ?
0: Piano.
1: D'accord, et t'avais pas de piano chez toi ?
0: Si, mais là, il y avait des pianos.

0: Ah oui, ben oui.
1: Ouais, oui, c'était le luxe. Et puis là, il y a plein de... Il y a des petites salles de concert un peu à caractère très différent. Il y a un squat aussi, rue de Lidecker, où ils font des scènes ouvertes tous les vendredis. Où là, je suis allée beaucoup aussi.
2: Toi, t'as fait des scènes ouvertes ?
1: Je suis allée écouter, j'ai joué aussi.
2: D'accord.
1: Et puis, ils organisent vraiment des concerts.
2: Ouais.
1: J'ai joué aussi, ouais. Et puis, ils font des karaokés aussi, très marrant.
2: C'est-à-dire ?
1: Avec des gens du quartier, mais il y a des choses... Une fois, j'ai vu un gars, pas du tout musicien, mais qui avait une voix incroyable, qui faisait des airs d'opéra, comme ça, en karaoké.
2: Eh ben si, ah oui, en karaoké, il y avait des airs d'opéra.
1: En karaoké, il y avait des airs d'opéra, ouais.
2: C'était quels opéras ? C'était...
1: Je sais plus, peut-être des Puccini, des Italiens, mais... Ouais, c'était marrant, très drôle. Et il vient à chaque fois, apparemment.
2: Ce chanteur ?
1: Ouais. Qui n'est pas chanteur, du coup.
2: Mais c'est lui qui apporte ses Puccini, ou c'est le lieu qui...
1: Bah, tout le monde met ce qu'il veut...
2: Ah, sur YouTube direct, ouvert, ah oui, d'accord.
1: Ça,
2: ouais.
1: Direct, ouais. Exact. Donc ça, c'est par là, cet endroit. Puis dans les rues de Saint-Josse, il y a beaucoup, beaucoup de... Enfin, j'ai beaucoup entendu de mariage turc et de clarinette turque.
2: Ah ouais.
1: J'avais un voisin au-dessus de chez moi qui était clarinettiste de mariage, quoi.
2: Et il répétait ?
1: Il répétait, ouais.
2: En fait, il répète ou il file comme...
1: Il jouait, ouais. Ouais, il jouait. Mais j'avais un voisin grec aussi avec qui j'avais joué un peu.
2: Et ça, d'avoir des voisins qui ont un rapport à la musique où ils répètent un répertoire qu'ils possèdent déjà super bien, ça joue en toi un truc ou...
1: Bah, ça m'a beaucoup attiré, enfin, ce rapport-là à la musique, très concret, très...
2: Très ancré, ouais.
1: Ouais. Et très utilitaire aussi.
2: Enfin, oui.
1: Le
2: fait qu'il joue dans les mariages tous les dimanches. Et,
1: c'est ça. Ouais. C'est ça, et qu'il y a vraiment un phénomène social autour et un besoin immédiat et un sens immédiat. Je trouvais ça... Enfin, ça m'a donné envie de pratiquer aussi des musiques traditionnelles et d'un peu voyager aussi, plus dans les pays, plus en Bulgarie, etc.
2: Ah ouais ?
1: Ouais, et je trouve ça très reposant de l'activité de composition. Où le sens est beaucoup plus à trouver et à chercher. Enfin, où le sens est plus personnel.
2: Attends, je comprends pas, lequel est le plus reposant entre les deux ?
1: Bah, l'un est reposant de l'autre, quoi.
2: Ah oui, oui.
1: Je trouve d'être dans un rapport à la musique où le sens est immédiat et social, comme ça,
2: ouais.
1: Me reposer de l'autre, quoi. Donc ici, c'est la rue de l'île de Kerr, c'est là qu'il y a les karaokés.
2: Ah oui.

0: Et donc, tu as déménagé après le confinement ou
1: Ouais, tout à fait.
0: Pour des raisons musicales
1: Parce que je voulais partir ici, c'était chez ma mère.
0: Ouais.
1: Et puis, ça m'arrange musicalement aussi parce que je vis avec beaucoup de musiciennes.
0: Ouais.
1: Donc, c'est très pratique. Une flûtiste notamment.
0: Mais vous devez vous répartir les temps de travail horaires pour pas vous chevaucher ou
1: On l'a peu fait en fait, on n'en a pas tellement eu besoin, bizarrement, mais je pense qu'on était très tolérantes toutes et flexibles quoi. Mais moi je répétais, je travaillais plus au conservatoire et elle là.
0: Ah oui.
1: On avait des heures quand même. Bon, ça arrivait qu'on travaillait en même temps, piccolo et piano.
0: En même temps, mais pas de même morceau.
1: Non.
0: Et ça te donne des idées pour la composition après de...
1: Bah parfois, oui, c'est vrai. Oui, c'est vrai. Bah beaucoup quand je l'entends, c'est génial
0: ouais,
1: quoi,
0: ouais.
1: Pour l'entendre, pour lui demander tout le temps d'essayer des trucs.
0: Ah oui. Ah oui, d'avoir l'instrumentiste à domicile.
1: Ouais, ouais. Oui, c'est génial. Il y a une contrebasse
0: mais
1: aussi.
0: Mais tu veux dire que parce que t'as une colocataire... Piccolo, tu composes d'autant plus pour Piccolo.
1: Ouais, tout à fait.
0: Ah oui.
1: Je pense que j'aurais pas composé pour Piccolo.
0: Si elle avait été tromboniste, t'aurais travaillé pour.
1: Pour trombone,
0: pour
1: peut-être.
0: Trombone, ouais.
1: Après, j'adore le Piccolo, du coup, mais c'est vraiment très lié à elle et.

0: Ouais, par où là? On va. Ouais, d'accord.
1: Et puis vers la droite, ouais, c'est trois là.
0: Là, on est toujours à Saint-Josse ou
1: On est toujours à Saint-Josse.
0: Ouais.
1: Ouais, si on continue tout droit, peut-être qu'on peut faire ça. On arrive vers les Marolles doucement.
0: D'accord.
1: Qui sont le vieux quartier en bruxellois, au centre, vraiment le cœur de Bruxelles. Où il y a le marché du jeu de balle, où il y a.
0: Ah oui,
1: aussi de...
0: le marché du jeu de balle, on en avait pas mal parlé dans un épisode de Méta Classique avec François Mardi-Rossian, qui avait fait ses études, une partie de ses études de piano ici, et il venait acheter des partitions.
1: Je pense que j'avais vu, ah oui, qui trouvait des partitions complètement inconnues. Comme
0: ouais,
1: ça.
0: C'est ça.
1: Ah oui, oui.
0: Et ouais. Bah, des Belges inconnus qui avaient
1: ah
0: été
1: oui,
0: compositeurs. Et...
1: Mais oui, c'est génial. Il y a vraiment, il y a plein de tas de...
0: Toi, il t'arrive d'acheter des partitions comme ça
1: Comme ça, de, sur le marché.
0: Ouais.
1: Ouais, oui, beaucoup.
0: Ah oui. Bah, mais pas pour les jouer, pour les analyser ou...
1: Bah pour les lire, pour les... par curiosité. Mais parfois, il y a aussi, j'ai trouvé j'ai trouvé toutes les sonates de Beethoven comme ça aussi. Ah, parfois, il y a des choses utiles.
0: Ah oui,
1: il y a
0: un truc. Ouais.
1: Et puis, mais c'est drôle. Enfin, c'est très daté, quoi. L'esthétique même des mises en page, etc.
0: Ouais.

0: c'est la rue Potagère où il y a une chanteuse, Solange Labbé, qui vit plus par là, qui organise des soirées d'improvisation incroyables. Complètement. Là, son père est peintre et elle a ses tableaux partout à la maison, c'est complètement surréaliste.
1: Ah oui.
0: Et voilà, donc ma rue.
1: Donc elle vit dans l'œuvre de son père.
0: Ouais.
1: Ouais.
0: Avec un rapport très étrange à ça d'ailleurs.
1: Ah oui.
0: Ouais, elle en parle bizarrement, c'est marrant.
1: Ah oui.
0: Mon père ne peint que des femmes à poil, je sais pas pourquoi. C'est drôle.
1: Et qui deviennent ses compagnes.
0: Ouais, de vie.
1: De vie, ouais, c'est ça.
0: Ouais, c'est marrant. Ici, il y a beaucoup de concerts d'appartements en fait dans le coin,
1: ah
0: et
1: bon
0: partout à Bruxelles, mais ici il y a un guitariste qui fait. J'ai vu un super beau concert, vraiment dans la rue là.
1: Ouais. Mais les concerts d'appartements, c'est les voisins qui viennent, même si on ne connaît pas. Il y a des affiches dans la rue.
0: Là, c'est que sur cooptation. C'était par message, un peu bouche à oreille.
1: Ah oui.
0: Mais peut-être qu'il y avait un peu,
1: ouais.
0: Ou une espèce de newsletter.
1: Ah oui.
0: Mais nous, on fait ça aussi chez nous, et puis dans la rue, là, un peu plus loin, il y a la rue Tiffry ici.
1: Ouais.
0: J'avais des amis qui vivaient, qui organisaient aussi tous les mois ou quoi, des concerts et des espaces de partage de.
1: D'accord.
0: Même de projets en cours de création.
1: Oui. Ouais.
0: Ouais, ça se fait beaucoup en fait. Un peu surtout nous, c'était une période.
1: Mais ça se fait beaucoup dans tout Bruxelles ou surtout dans ce quartier?
0: Dans ce quartier, il y a beaucoup de musiciens,
1: ouais,
0: pour des raisons, je pense, de budgétaires.
1: Ouais.
0: Mais.
1: Parce que c'est un quartier pas cher ici.
0: Ouais. Bah, ça se gentrifie, tout se gentrifie à Bruxelles, ça devient de plus en plus cher, mais
1: ouais, ouais.
0: Parce que ça reste quand même un quartier des moins chers, je pense. Mais non, ça se fait beaucoup, je sais pas, dans les milieux peut-être jeunes musiciens.
1: Ouais.
0: D'organiser. Ouais. Mais aussi parce que c'est une époque où on avait. On commençait à monter un ensemble avec des amis du conservatoire, où on voulait explorer d'autres manières. D'être sur scène et d'autres rapports au public.
1: Et ça, vous le testiez donc, en appartement, justement?
0: Voilà, par exemple.
1: Et d'autres manières, ça voulait dire quoi, par exemple?
0: Bah, en tout cas, où il y a une proximité peut-être plus grande,
1: ouais,
0: où la séparation est moins claire,
1: ouais,
0: entre public, et où il y a une plus grande liberté aussi de mouvement du public.
1: Mais c'est-à-dire que quand tu arrives dans un appart, tu changes un peu l'ordre des meubles pour pouvoir...
0: Oui, on arrangeait quand même.
1: Ouais. Vous les arrangez comment?
0: Bah, on rendait ça assez cosy, quoi. C'était un arc de cercle... assez mais très calme, mais aussi beaucoup plus intimiste. C'était une recherche d'intimité,
1: oui,
0: dans le... voilà.
1: Parce que du coup, oui, c'était un public de 10-15 personnes,
0: parfois un peu plus,
1: ouais,
0: une vingtaine, quoi.
1: Ouais.
0: Ouais.

0: Mais ici, par exemple, sur la gauche, c'est une maison de musiciens espagnols depuis, je pense, 30 ans. Il y a des étudiants du conservatoire hispanophone qui louent ici.
1: Et pourquoi est-ce que c'est que des hispanophones?
0: Je
1: parce
0: sais
1: que
0: pas.
1: Le propriétaire ne loue qu'à des espagnols ou...
0: Peut-être que le propriétaire est hispanophone lui-même.
1: Ah oui.
0: Ou alors c'est juste que c'est un plan qui se passe comme ça.
1: Ah ouais. C'est ici, c'est ça?
0: C'est deux maisons à côté, je pense que c'est deux filles, ouais.
1: Ah ouais, d'accord. Mais il n'y a personne qui joue là en ce moment?
0: Là maintenant pas. Souvent
1: ah,
0: oui. Mais...
1: Ah ouais. On aurait pu sonner.
0: On aurait pu, ouais. Là, quand on descend, on arrive à la salle du botanique. Il y a beaucoup d'événements musicaux très divers.
1: Divers comment?
0: De langage, de style, de
1: ouais.
0: Public.
1: Trop diverses ou pas assez diverses?
0: Moi, je trouve ça chouette que ce soit un lieu où se croisent des publics différents.
1: Ouais.
0: Pas assez diversifié peut-être en termes de...
1: D'esthétique.
0: De coût de tickets.
1: Ah oui, parce que le
0: ça
1: c'est cher
0: quand même. Oui, c'est vraiment plus cher qu'ailleurs. Mais...
1: C'est combien? C'est
0: c'est quasi 30.
1: Ah ouais.
0: Ouais. Je sais pas pourquoi exactement. Mais...

0: Et là, alors, si je comprends bien, on n'est pas loin de Scarbeck, hein, qui est de l'autre côté de la rue, c'est ça, ouais.
1: Scarbeck est par là.
0: Ah, ce côté. Ah, je te voyais de l'autre côté, d'accord. Ah,
1: peut-être que Scarbeck entoure, mais on arrive à Bruxelles-Ville, vite par là.
0: Ouais, d'accord.
1: Bruxelles-Ville, ouais.
0: La frontière est dans 2-3 rues, là, c'est ça?
1: La frontière
0: avec
1: est,
0: Bruxelles-Ville.
1: Est un peu poreuse.
0: Ah oui, ah ouais. Elle
1: et en
0: est pas
1: plus,
0: précise.
1: Il y a des zones de... Ça fait un... C'est un peu étrange. Il y a des zones plus hautes aussi qui étaient Saint-Josse historiquement, qui sont devenues, qui ont été rachetées par Bruxelles-Ville.
0: D'accord.
1: Le square en Biorix, etc. Ah, il y a la piscine de Saint-Josse qui a été rénovée.
0: Et tu y as joué?
1: Non. Pourtant, il y a un festival Hide and Seek où ils font plein de concerts dans des piscines et dans d'autres lieux insolites comme ça.
0: Hide and Seek, et c'est quel genre de musique?
1: C'est beaucoup des musiques dites du monde, enfin, musique traditionnelle, mais pas que en fait. Mais je pense que c'est organisé par le Théâtre Molière et une institution qui s'appelle Musique Publique.
0: Ah oui.
1: Qui donne des cours. Voilà le botanique. Si on va par là, on arrive à l'ancienne médiathèque qui n'existe plus.
0: Ah oui.
1: Malheureusement.
0: Pourquoi malheureusement? C'était super.
1: Ouais, il y avait beaucoup quand même. J'allais souvent emprunter des CD quoi.
0: Ah oui. Mais t'écoutes encore aujourd'hui des CD, non?
1: Oui, quand même.
0: Ouais.
1: Ouais.
0: Justement parce que tu trouves des choses dedans que tu trouves pas spontanément par en passant par les plateformes. Ou...
1: Oui, aussi parce que j'en ai encore tout
0: ah
1: simplement.
0: Oui.
1: Mais oui, là je trouvais des choses que j'aurais jamais trouvées autrement, je pense.
0: Quoi?
1: Des CD vraiment. J'avais des CD de musique japonaise, de même de musique contemporaine. En fait, juste de tomber dessus dans un lieu. Enfin, la recherche et la fouille étaient très différentes dans ce contexte-là
0: que
1: sur Internet, quoi.
0: Et en fait, t'aimes bien ce contexte que... de fouiller dans la médiathèque.
1: Ah oui, je trouvais ça trop bien. Enfin, chose de découverte, même sans entendre sur le moment même, parce qu'il y a beaucoup de risques aussi, quoi.
0: Ah oui, d'avoir l'excitation
1: de découvrir après.
0: D'avoir cette espèce de sas, en fait, entre le moment où tu l'empruntes et le moment où tu peux l'écouter.
1: Ouais. Avec parfois de la déception, parfois.
0: Ouais, ça, c'est... Ouais, c'est le jeu,
1: Ouais.
0: Ça, c'était dans quelles années que tu allais à cette médiathèque?
1: Il y a une bonne dizaine d'années, je dirais. Une quinzaine d'années. On peut aller par là.
0: Ouais.
1: Mais je pense que pour que ma musique soit jouée, je préfère sentir le public un peu quand même. Ouais.
0: Mais là, t'as des commandes pour orchestre en ce moment, non? Donc là, c'est nécessairement des grandes salles, non?
1: Oui, les orchestres, c'est nécessaire. Oui, mais je pense que je me sens moins en phase avec ça, en fait.
0: Ah oui.
1: Quand même. Enfin, dans tous les sens, en fait. Moins proche des musiciens, des musiciennes et du public.
0: Et aussi...
1: de moins sentir le côté...
0: Ouais, bah oui. Et ça se ressent, tu trouves, dans ce que tu produis pour orchestre? C'est de fait un peu plus froid ou plus formel?
1: J'essaie d'éviter ça.
0: Oui. Enfin, là, oui, parce que tu te vois venir.
1: Ouais. Enfin, la pièce pour orchestre que j'avais écrite là, justement, c'était vraiment un jeu. C'était une condition de jeu entre le chef et l'orchestre, comme un enfant qui joue avec un jouet et qui se rend compte qu'il réagit à ses gestes, quoi.
0: Ah ouais.
1: Que le chef se rende compte qu'effectivement tous ces gens qui sont là, comme un petit synthé ou un petit
0: et
1: jeu avec
0: comme
1: des
0: comme s'il le découvrait en même temps qu'il jouait ta pièce, c'est ça.
1: Ouais. Et donc il y a une espèce d'excitation qui vient avec ça. Puis,
0: et quand tu mets en scène sur la partition, ça. Tu mets avec des indications verbales?
1: Il y avait des indications, oui, dans la légende, quoi, pour le chef.
0: Ouais.
1: Une conscience à avoir avec ça. Et puis c'est dans l'écriture, quoi, dans la dynamique qui se crée entre les deux. Qu'on sente ce jeu-là. C'est un moment où, comme un enfant, il veut tester jusqu'où ça marche, quoi. Et
0: oui.
1: Puis d'un coup, ça marche plus, la machine débloque un peu. Et ça, c'est juste dans la musique elle-même, en fait.
0: Ouais.
1: Enfin, dans la musique qu'on voit, qu'on sent, qu'on entend en voyant le geste.
0: Oui, c'est quand tu mets des règles du jeu, c'est pour que ça se dérègle à un moment donné, en fait.
1: Oui, oui. Oui, que ça se dérègle ou que ça se re-règle après ou pas. En tout cas, cette tension-là.
0: Oui. Oui.
1: Il y a énormément de vent parce que les buildings sont mal construits en fait.
0: Ah ouais, donc ils font des gouffres en fait, ouais.
1: Ouais.
0: Alors j'essaye de mettre le parapluie dans l'axe, le contre-axe des micros, je sais pas si ça va marcher.
1: Compliqué. Là-bas tout droit, il y a le conservatoire.
0: Ah. Alors, plaisir ou souffrance?
1: Les deux. Non, maintenant, plaisir, en fait.
0: Maintenant?
1: Enfin, mon rapport maintenant...
0: J'entends à retardement, donc.
1: Ouais, il y a eu de la souffrance aussi, mais... Ici, j'étais en piano. En composition, j'étais pas à Bruxelles, en fait.
0: Ah oui.
1: Mais j'ai écrit pour des percussionnistes et j'ai joué avec des percussionnistes.
0: Mais pourquoi? Parce qu'ils étaient sympas ou parce que vraiment les instruments t'intéressaient ou...
1: Bah d'abord parce que j'ai joué avec eux beaucoup.
0: Ouais.
1: Et donc je les ai rencontrés et donc ils m'ont demandé en fait. Enfin il y avait un lien.
0: Ouais. De complicité.
1: Ouais. Oui. Et puis parce que aussi du coup je passais des heures dans ces locaux à découvrir plein de sonorités.
0: Et tu les découvrais comment? C'est-à-dire tu prenais une demi-heure avec un percussionniste et tu te faisais découvrir plein de trucs ou tu y allais toi-même les jouer ou...
1: Bah d'abord je découvrais dans les pièces qu'on jouait ensemble, de Crumb notamment, ou même de Bartok, en fait. Enfin, juste d'être plus proche de ses percussions et d'aller les essayer, etc. Ça a créé une curiosité et de l'envie, quoi. Et puis c'était des locaux, enfin il y avait beaucoup de problèmes de... Il n'y avait pas assez de pianos en fait de manière générale pour les étudiants.
0: Ah oui.
1: Donc c'était la course pour trouver des locaux et il y avait toujours des pianos un peu libres chez les percussions. Donc j'étais beaucoup par là et donc seule aussi je chipotais un peu quoi.
0: Tu chipotais?
1: Je chipotais.
0: C'est-à-dire?
1: Ben je touchais, j'essayais des trucs.
0: Ah, ils avaient ça chipoté.
1: Ah ouais, c'est du belge.
0: Mais non, mais en fait, en français, chipoter, c'est plutôt synonyme de pinailler.
1: Ah ouais, ah oui, tu chipotes. Ah oui, ouais, c'est cela. Ah oui, nous, on est aussi chipoté pour...
0: Pour gribouiller, quoi. Enfin, ouais. Ou tripoter, ouais, trifouiller. Trifouiller.
1: Ah oui, c'est vrai que c'est drôle. Oui, je l'utilise même pas tellement dans l'autre sens, en fait.
0: Ah ouais.
1: Arrête de chipoter. Enfin, oui, je vois, mais... Oui, puis le prof qui faisait toute la musique de chambre contemporaine aussi était percussionniste, avait un local là qui était très, très libre d'entrée et de sortie. Enfin, il était très chaotique dans ses horaires et donc il y avait toujours du monde là. Et... Du coup, je me sentais assez libre dans ces locaux-là, en fait. De...
0: Ah, tu veux dire que son anarchisme horaire a servi ta découverte des instruments?
1: Bah oui, en fait. Oui, et puis ça arrangeait entre eux aussi. Il y avait un truc beaucoup plus solidaire entre les percussionnistes qu'entre les pianistes, par exemple. Mais ils faisaient leurs horaires de répétition entre eux. Et du coup, il y avait beaucoup plus de possibilités de s'insérer là-dedans.
0: Tu l'attribues à quoi? Qu'ils étaient plus solidaires? Parce qu'en fait, ils sont peut-être obligés.
1: Ouais, je pense qu'ils jouaient beaucoup ensemble, en fait.
0: Ouais.
1: Puis ils jouaient beaucoup les mêmes pièces. Enfin, leur répertoire était... Ouais, c'est pas le même que celui du piano, quoi.
0: Ouais. Ouais, ouais.
1: Oui, puis ils avaient plus de cours ensemble, je sais pas, beaucoup de choses. Et puis même le fait d'être dans un espace très restreint.
0: Et quand t'as appris le piano, tu as improvisé très tôt.
1: Oui.
0: Parce que ça aussi, c'est un... Il y a une espèce de clivage dans les profs de piano. Il y a ceux qui font pas du tout improviser.
1: Ouais.
0: Et ceux qui commencent par ça, en quelque sorte.
1: Ouais. Spécifiquement au piano.
0: Non, mais parce que j'ai le nez dessus, de par la biennale dont je te parle. Mais après, moi, je connais pas de profs de clarinette qui font improviser dès le début.
1: Ouais. Mon frère a eu un prof de clarinette, donc il a improvisé.
0: Ah ouais?
1: Il y a des petits trucs de ça. Bah aussi parce qu'il y a cette recherche du son de clarinette classique.
0: Oui.
1: Il lui a dit tu enregistres des mauvais réflexes. Mais moi oui, j'improvisais avant de lire, enfin, ça me semble logique. Mais...
0: Ouais.
1: Donc, c'était mon premier rapport à l'instrument et puis ma prof était elle-même compositrice et improvisatrice. Enfin tous mes profs de piano étaient ici aussi, j'étais chez
0: Ouais, donc ça aide parce que ça veut dire qu'elle avait un rapport de création avec l'instrument. Mais...
1: Oui c'est ça.
0: Ouais. Et ça, tu penses que ça a été déterminant dans le fait que tu deviennes compositrice, le fait que c'était complètement assimilé à l'activité musicale que de composer?
1: Oui, je pense que oui. Bah, mon père est compositeur lui-même, donc je pense que je l'ai vu dans ce rapport de recherche au
0: clavier,
1: déjà. Et que je me souviens de l'imiter, quoi, d'imiter sa position des doigts, mais je pense aussi son attitude.
0: Ah oui, et aussi le fait qu'il recherche, en fait, ouais,
1: oui, c'est ça.
0: Ouais.
1: Et d'écoute, en fait.
0: Ah oui,
1: d'écoute et de découverte.
0: Et que écouter et chercher fait partie du rapport à l'instrument.
1: Oui, c'est ça. enfin, ce qui fait partie aussi de rapport à l'instrument dans l'interprétation, mais quand même d'une autre manière ou qui n'est pas toujours transmise
0: ouais.
1: vite. Je sais. En tout cas, oui, même à l'académie, on prenait vraiment du temps pour la composition. Enfin, je venais avec ce que j'écrivais. Et...
0: Ah oui ?
1: C'était tout à fait... ouais. Avec ma prof de piano, quoi. C'était... Ça s'est mis comme ça, du fait qu'elle fait ça aussi.
0: C'est-à-dire, t'avais quel âge quand t'arrivais avec tes compositions pour travailler le piano ?
1: En fait, d'abord, je composais, mais j'écrivais pas, par manque de connaissances. Solfégique.
0: Donc t'apprenais par cœur tes propres pièces ?
1: J'apprenais par cœur, et puis je jouais, et mon père les écrivait.
0: Ah, d'accord.
1: Enfin, je les dictais, parce que... Enfin, moi, je sentais pas du tout le besoin de fixer, en fait. Puisque je les jouais, enfin, pour moi, ou pour des... Mais lui, il a tenu. Et puis après, j'ai commencé à écrire. Quand j'ai pu écrire, quoi.
0: Et là, t'avais quel âge ?
1: Les cours de... entre 6 et 7, ouais. Les cours de formation musicale commençaient à cet âge-là. Mais... Je pense que je lisais un peu avant, mais je sais pas. Mais bon, il y avait tout.
0: Ah oui, c'est-à-dire que avant même de lire, ouais.
1: Oui, c'est ça. Ou en lisant, sans avoir de cours, mais un peu... Enfin, pas très clairement, je sais pas.
0: Ouais, ouais.
1: En tout cas, je me souviens de beaucoup de moments où j'étais bloquée dans l'écriture. Je savais pas comment écrire rythmiquement, beaucoup, quoi. Puisque j'inventais.
0: Quand t'avais... Okay, parce qu'en fait, tu lui dictais au sens où tu le faisais,
1: jouais,
0: quoi.
1: Oui.
0: Ouais.
1: Ben, je pense, à mon avis, que j'ai beaucoup appris à écrire et à lire la musique comme ça aussi, en fait. Tu me dis, ouais. là, c'est ça, tel rythme. Enfin, là, tu joues ça, en fait. Donc j'essaie d'écrire et qu'il me corrige, voilà. C'est pas ça que je
0: veux. Oui, parce que c'est vrai que moi, j'ai appris le rythme. Il fallait que je trouve sur la partition comment le faire à l'oral. Ouais. Toi, c'était l'inverse, en fait.
1: Oui, peut-être.
0: Tu le faisais à l'oral et ton père te montrait ce que ça donnait à l'écrit, quoi.
1: Oui, c'est ça, ouais. Mais je pense... Philippe Boussement s'habitait dans la rue là.
0: Ah bon ?
1: Ouais. Je pense qu'il habitait à Saint-Josse, mais je suis pas sûre.
0: Boussement, tu l'as connu ?
1: Je l'ai pas connu, mais...
0: Non, on en parle beaucoup.
1: On en parle beaucoup. Mon père était très proche de lui, puis il y a eu
0: ah oui
1: grosse dispute.
0: Et ils se sont engueulés ?
1: Ouais, même pire.
0: C'est-à-dire ?
1: Son nom était interdit à la maison.
0: Ah ouais ? T'avais pas le droit de prononcer le mot
1: Ouais. Oui, c'était même un gros tabou.
0: Mais pourquoi
1: c'est,
0: il s'est passé un truc grave ?
1: Bah, ils travaillaient ensemble à la Monnaie. Enfin, mon père écrivait les programmes.
0: Ouais.
1: Et puis, il y a eu plein de trucs. Enfin, il s'est fait virer de la Monnaie, et puis il y a eu un peu un...
0: Et Boussement, ça n'a pas assez défendu à son coup.
1: Bah, Boussement, ça a été étrange là-dedans. Enfin, ouais. Je sais pas trop, j'ai que la version de...
0: Ah, donc il y a une embrouille professionnelle, quoi.
1: Ouais, une embrouille. Bah, et aussi, il y a Mickaël, et aussi.
0: Ouais. Moi, je l'ai connu, Boussement.
1: Ah ouais ?
0: Ouais, je l'ai interviewé il y a... Je crois que c'était au siècle dernier. Ouais, il crée un opéra à Nantes, je crois que c'est en 99. Et ouais.
1: C'était quoi l'opéra ?
0: C'était La Ronde.
1: Ah oui.
0: À partir de Schnitzler.
1: Ok, ouais.
0: De mémoire, ça devait être une création à Nantes. Et il a dû le reprendre après quand même ailleurs. Mais...
1: Ouais. Enfin, ces opéras sont énormément joués ici.
0: Ouais, c'est devenu un peu un compositeur officiel. Enfin, c'est...
1: Ouais, ouais. Oui, de l'opéra.
0: Attends, non, je me souviens, c'est en 97, parce que... ah oui, je me souviens d'une scène très drôle. C'est que l'opéra a été joué le soir plus ou moins du second tour des législatives.
1: Ok.
0: Quand Jacques Chirac avait dissous l'Assemblée nationale.
1: Ah bon, ok.
0: Et en fait, la gauche avait gagné les législatives.
1: Ok.
0: Et à l'entracte de l'opéra, la... chargé de communication de l'opéra était venu nous le dire.
1: Uh-huh.
0: Et Boussement, ça avait pris un air super réjoui en disant « Mais alors, peut-être qu'il y aura quelques ministres communistes ?»
1: Ah ouais.
0: Et il disait ça avec un appétit, c'est magnifique.
1: Ah, drôle. Excellent. J'imagine.
0: Et là, il y a un prédicateur.
1: Peut-être. J'ai aucune idée de ce qui se passe.
0: Tu veux qu'on aille voir ?
1: On peut aller voir. Le Parc Royal.
0: Mais c'est un festival ou c'est ça a l'air...
1: Ouais, mais en fait, il y a souvent des choses...
0: Dans le parc ?
1: Dans le parc, ouais. Ah, Van Genk, voilà, ils sont de Genk.
0: Ça veut dire ?
1: C'est une ville en Flandre.
0: Ah oui.
2: Free Palestina, free alle Koerdische soldaten.
0: Ah, ça j'ai compris.
1: Ouais, moi aussi.
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1: Le rap flamand, c'est toute une scène.
0: Ah ouais.

0: quand t'écoutes du rap flamand, parce que t'écoutes dedans, parce que
1: il est
0: d'articulation.
1: Ouais, ouais, ouais. Bah, peut-être encore plus pour une oreille non habituée à cette langue. Mais oui, là, je suis entre essayer en plus essayer de déchiffrer ce que je comprends quand même.
0: Du texte.
1: Ouais, du texte. Mais c'est vrai qu'il y a des accentuations très différentes du français.
0: Ouais.
1: Qui. Ouais. Qui fait des rythmiques très différentes.
0: Puis moi, je suis toujours un peu étonné du côté très mainstream de l'instrumental.
1: Ouais.
0: Par rapport à la radicalité que défend le propos.
1: Ouais. Après là, je sais pas quel était le propos,
0: ouais.
1: Ça dépend des types de rap aussi. Bah, bon, parfois, il y a une forme d'ironie aussi, je pense, ou de,
0: ouais.
1: De jeu avec ce,
0: code-là.
1: Côté très cheap et mainstream des instrumentations. Mais ici, je sais pas. Là, les beaux-arts. Enfin, la salle. Beaux-Arts. Il y a eu le Reine Elisabeth.
0: Ah mais oui, t'y vas de temps en temps au contre Reine Elisabeth.
1: J'y vais peu, mais là j'y suis allée quand même.
0: Ah oui, pourquoi quand même?
1: Quand même. Je sais pas, en fait on en fait tellement. C'est
0: fou,
1: terrible quoi ici, ouais. En plus avec toute cette histoire de royauté aussi.
0: Ah oui.
1: Enfin. Mais bon c'est amusant pour ça aussi d'y aller, de jouer ce jeu un peu, je trouve.
0: C'est-à-dire le côté jeu social finalement l'emporte sur le plaisir musical qu'on peut y trouver ou...
1: Bah il y a des deux en fait, mais tout Bruxelles est pris par ça. Pas tout Bruxelles non. Mais beaucoup. Enfin il y a une certaine couche sociale qui est très très qui est mélomane, non musicienne, je dirais par exemple.
0: Ouais.
1: Ou bourgeoise.
0: On peut pas s'amuser à organiser un autre événement musical à Bruxelles pendant ces dates-là, quoi.
1: Ça dépend quel public on vise. Il y a beaucoup de public en vrai qui passe à côté et qui. Et qui s'en fiche, je pense. Mais je sais pas, il y a une certaine tranche d'âge et certaine couche moyenne sociale comme ça qui est très. Enfin, il y a presque un côté série télé comme ça où tout le monde veut savoir où on en est. Oui, à fond. C'est très très médiatisé.
0: Et puis il y a les fans de tel candidat.
1: Ouais, c'est ça. Il y a le Belge que tout le monde adore.
0: Ah ouais. Et le Belge, il est toujours maintenu assez loin dans le concours pour maintenir le suspense.
1: Bah on dit que c'est...
0: C'est obligatoire, non.
1: Non, c'est ça. Le jury signe. Non, il y a beaucoup de gens qui disent que c'est impartial à ce niveau-là parce que les Belges restent souvent très tard.
0: Ah, oui.
1: Bah je sais pas, j'ai pas d'avis.
0: Et ils gagnent jamais.
1: Oui, c'est ça. C'est toujours presque.
0: C'est toujours le finaliste. Le finaliste. Et toi, le conservatoire, t'es entré à quel âge alors
1: À 18 ans. Enfin, ce qu'on appelle conservatoire supérieur.
0: Ah oui, c'est-à-dire
1: supérieur.
0: En post-bac, ouais. Quoi.
1: Oui, c'est ça.
0: Ouais. C'est là que t'as décidé que ce serait ça, ton projet professionnel, quoi.
1: Bah, je pense que c'était clair avant.
0: Ouais.
1: Mais...
0: C'est-à-dire ?
1: Enfin, je sais pas, en fait. Je me souviens pas d'avoir acté un choix à ce niveau-là, en fait.
0: Ah, tu veux dire que c'était inscrit
1: C'était un peu un choix... Mais presque inconscient alors que c'était un peu caché. Enfin, je me souviens que mon père me disait qu'il fallait faire des études universitaires, comme ses parents lui avaient dit à lui d'ailleurs. Mais du coup, je n'assumais pas explicitement que c'était sûr que j'irais au conservatoire.
0: Ah oui.
1: Mais pourtant, pour moi, c'était très clair. Mais je sais pas, après, c'est passé inaperçu parce que je voulais aller chez un prof particulier. Et là, il m'a dit, ah oui, il fallait l'examen d'entrée. Donc ça a été de soi, ça s'est mis comme ça, mais...
0: Attends, c'est passé inaperçu, c'est-à-dire que...
1: Envers lui, parce que lui s'opposait à cette décision...
0: Assez fermement.
1: Ben, on n'en parlait pas trop. J'ai vu tel sujet, en fait, je pense. Mais je me souviens qu'il allait...
0: Ah, et tu faisais le truc dans ton coin.
1: Oui, c'est ça.
0: Et plutôt avec certitude.
1: Oui, c'est ça. Et il y participait aussi, puisqu'on parlait beaucoup musique, etc. Mais la décision, c'est comme s'il avait pas remarqué que du coup, j'en faisais mon métier par le fait que j'allais chez un tel...
0: Ah oui.
1: C'est marrant en fait. Mais c'est du coup.
0: Ah, ça sent la gaufre.
1: Ça sent la gaufre.
0: Et après tes premières commandes, ça a été quand?
1: Bonne question. En fait, d'abord, j'ai écrit tous les ans à partir de mes 14-15 ans. Je participais à un. un projet de l'Hermès Ensemble, un ensemble flamand de Anvers, qui eux proposaient à des jeunes entre, enfin je sais plus, il n'y a peut-être pas de date de commencement, mais en dessous de 20 ans, d'écrire pour eux et de travailler en workshop avec eux.
2: Ah ouais.
1: Et d'être un peu coaché compositionnellement et d'être joué après à Anvers. Et donc j'ai fait ça tous les ans, jusqu'à mes 19 ans, quelque chose comme ça. Et ça c'était enregistré et filmé aussi. En fait, c'est super. Enfin, je pense que ça m'a rendu beaucoup service parce que du coup, j'ai pu montrer
0: à des
1: gens.
0: Ça t'a créé un début de catalogue.
1: Oui, c'est ça. Et je pense que de là, après, j'écrivais surtout pour mes amis, pour des musiciens proches, comme ça.
0: Ouais.
1: Ah oui, c'est beaucoup des musiciens, musiciennes de Bruxelles qui me contactaient parce qu'ils me connaissaient, parce qu'ils avaient entendu.
0: Et donc, à l'occasion d'un concert, ils te envoyaient un truc.
1: Oui, c'est ça.
0: Ouais.
1: Oui, ou qui m'écrivaient, ah, j'ai entendu ça.

0: as en tête, tu sais combien t'as écrit de pièces?
1: Je sais pas. Non, je sais pas trop en fait.
0: Tu sais pas si c'est plutôt 28 ou 74?
1: Peut-être. Peut-être dans la vingtaine, oui, je sais pas. Faudrait que je me pose pour compter.
0: Tu mets pas
1: quoi.
0: Au plus 1 au plus
1: 1. Non. Non, et j'ai même eu du mal avec les titres pendant un certain temps.
0: Ah ouais? Pourquoi?
1: Je sais pas, j'y pensais pas et à chaque fois on me demande d'être trop tôt pour moi dans le...
0: Dans le processus,
1: c'est ça.
0: Et ça te bloquait ou...
1: Bah après pas, maintenant je prends beaucoup de plaisir à ça en fait.
0: À trouver un titre?
1: Ouais, oui je trouve ça très chouette en fait. Mais et au tout début peut-être. Mais du coup non, je numérote pas. Enfin je l'ai pas numéroté, peut-être que je devrais le faire, c'est un peu du tri à faire en fait.
0: Ouais.

0: cahiers parce qu'ici.
1: Parce qu'ils ont. Parce qu'il n'y a qu'un fournisseur de cahiers de musique.
0: Ouais. Parce que...
1: C'est qui?
0: Point d'orgue.
1: Ah ouais. Et il est sympa?
0: Très très sympa, ouais.
1: On va le voir. On pourrait aller le voir.
0: On peut aller le voir,
1: ouais. C'est bah oui, on peut aller le voir.
0: Ah mais ils sont fermés, ils sont souvent fermés.
1: Ah.
0: C'est eux là.
1: C'est attends, je vois pas.
0: Juste
1: en face là.
0: Ouais, où il y a le.
1: Où il y a le. Ouais, d'accord.
0: Le
1: ah, oui, d'accord, c'est là.
0: Ouais.
1: Bon, tant pis.
0: Tant pis. Mais oui, on nous pousse même à avoir un certain. C'est drôle en fait. Ouais. Au cours de contrepoint et de... d'écriture à Bruxelles, ils veulent qu'on ait exactement un format de cahier de l'art. C'est pas là. Et là, c'est la maison des musiques où est maintenant, enfin où est installé le forum justement.
1: Ah oui. Mais quand toi, t'as fait les cours de contrepoint alors?
0: Oui, mais dans le cadre de du piano en fait, pas de la compo.
1: Ah, et ça a été utile?
0: Non.
1: C'est-à-dire?
0: En fait, je trouvais ça m'a été utile comme un jeu, je dirais comme un jeu, comme un casse-tête quoi, un jeu.
1: Comme un Tetris.
0: Enfin, par amusement en fait. Oui, c'est ça. Mais non non, et d'ailleurs enfin ça m'a pas été utile dans la composition non, mais en plus je me souviens du premier cours où on posait un peu la question du pourquoi on faisait ça etc de cette manière là avec cette
1: ouais.
0: Le contrepoint strict quoi, et que ma prof m'a répondu bah Mozart on faisait, Schoenberg on faisait, c'est qu'il y a une raison.
1: C'est qu'il y a une raison, et c'est à toi de trouver laquelle.
0: Voilà, c'est ça.
1: Et si t'as pas la réponse 10 ans plus tard, elle te la donne toujours pas?
0: Toujours pas. Mais elle adore ça. En fait, ça, c'est à la limite une raison plus palpable, c'est de voir.
1: Ah oui.
0: Enfin, de voir le plaisir qu'on peut y trouver, quoi.
1: Qu'elle y trouve en tout cas.
0: Ouais, qu'elle y trouve en tout cas, ouais. C'est drôle.
1: Mais c'est quoi pour toi? C'est plutôt un sudoku? C'est plutôt. Tu dis un casse-tête, c'est quel genre de casse-tête précisément?
0: Bah, c'est une chose de beaucoup de contraintes et aussi de ne pas aller dans des réflexes musicaux, en fait. Puisqu'il y a ces règles de non-imitation, parfois.
1: Ouais.
0: Qui vont à l'encontre de.
1: De ce que tu
0: modèles musicaux de, qu'on frôle en fait, je trouve ça assez étrange. Et puisqu'on frôle la musique contrapuntique quoi, parfois, mais en même temps avec ces règles qui nous empêchent d'aller. C'est un peu un jeu de jusqu'où on va vers ce que la musique appelle dans l'exercice quoi, et de l'éviter. C'est un côté drôle quoi, un peu. Mais... Enfin, puis elle, ce qui était beau à voir, c'est qu'elle prenait, puisqu'il y a ce choix vraiment intervallique, quoi, de... Ah là, je pourrais mettre une tierce ou tel autre intervalle, mais c'est tellement, tellement plus beau, cette tierce-là, et elle avait vraiment un plaisir à goûter ces intervalles, comme ça. Enfin, c'était une écoute particulière, quoi.
1: Tu veux dire qu'elle plaquait beaucoup ses goûts sur le résultat? Malgré la scientificité de la discipline.
0: Oui, elle écoutait à fond. C'était très, ouais, très gustatif comme ça.
1: Ouais.
0: Mais sans expliciter vraiment ce qu'on cherchait à faire et qu'elles étaient. Enfin, sans savoir ce qu'on imite exactement. De quand même trouver un plaisir dans l'essence même de l'intervalle comme ça. De ces choix très restreints.
1: Oui.
0: Je trouve ça.

0: voilà, ici il y a le parc du Petit Sablon où il y a des statues qui reprennent toute l'histoire des métiers. Et il y a une statue par métier.
1: Il y a musicien dedans ?
0: Très bonne question, je pense pas. Je vois si c'était considéré comme un métier.
1: Ouais, c'est ça.
0: Et là, donc, c'est l'annexe flamande. Ça, c'est le spa où on achetait à manger.
1: Il n'y a pas énormément de ressources en restauration.
0: Non.
1: Là, c'est
0: le jardin principal, ouais.
1: Ah oui, d'accord. J'ai jamais vu qu'il était là.
0: Ouais. Oui, et tout ça fait partie, en fait. Enfin, jusqu'à la synagogue, là.
1: D'accord, tout ça, c'est le conservatoire.
0: Ouais.
1: Ah, il est énorme.
0: Ouais, oui, il est énorme. C'est super beau, en fait, mais ça croulait vraiment, quoi. Il y a eu des pigeons morts dans certains locaux.
1: Ah bon?
0: Ouais. Je sais pas si il n'y a pas de feu, en fait.
1: Pourquoi il y a des pigeons morts? Ça veut dire que c'est assez ouvert.
0: Non, mais...
1: C'est les pigeons qui les ramènent?
0: Non, je sais pas. Il y avait des parties très abandonnées. Je sais pas comment ils sont atterris par les fenêtres, sans doute, mais... C'est tellement vieux comme bâtiment, et il y a vraiment des certaines parties du bâtiment où personne ne va et où il y a écrit ne venez pas à plus de deux par risque d'éboulement. Et des... Ben, il y a un mythe comme quoi dans la salle de concert, je sais même pas où, un piano est passé par le plafond, quoi. Mais je sais pas si c'est vrai, en fait. Ouais.
1: Mais en fait, c'est le remake de la scène du fantôme de l'opéra où il y a le lustre de l'opéra Garnier qui, qui tombe.
0: Ici, avant, il y avait des concerts aussi toutes les semaines, ici même.
1: Ah.
0: Il n'existe plus. Ça s'appelait l'ascenseur. C'était un bar, ouais.
1: Et il y avait des concerts,
0: de jazz surtout.
1: Ah ouais. Et toi, tu dois faire des pièces de musique écrite et tout ça, et de les donner dans des bars avec des gens qui parlent en même temps, tout ça.
0: Bah, difficilement. Et je trouve que parfois, on allait vers ça, là, avec ces concerts un peu informels.
1: Ouais.
0: Et en fait, ça me frustre, quoi. Je pense que...
1: Ça te frustre que ce soit pas écouté correctement ou...
0: Bah, en tout cas, moi, personnellement, j'ai besoin d'être dans un état d'écoute concentré, quand même. Et...
1: Ouais.
0: Enfin, en tout cas, de créer une bulle, quoi.
1: Ouais.
0: Je pense, une bulle d'écoute et...
1: Ouais, donc t'es embêté si c'est pas ça qui...
0: Je suis pas forcément embêtée que l'écoute ne soit pas optimale pour tout le monde, mais en tout cas moi ça me parasite et... Ah oui, ça crée de l'agacement plus qu'autre chose, en fait. Et je trouve que ça dessert tout le monde, en fait. Enfin...
1: Ouais, puis pour les interprètes aussi, c'est...
0: Ouais. Après, il y a un de mes profs de Mons, la Gilles, et d'autres, ils organisent à Forêt, près de chez moi, une série de concerts qui s'appelle Smog, où ils font une première partie musique contemporaine ou en tout cas contemporaine ou expérimentale, plus ou moins écrite, mais... Et puis une deuxième partie vraiment électronique. Et là, c'est quand même un bar. Enfin, c'est un bar et c'est très flexible en termes de mouvement, etc. Donc il y a un peu de bruit, mais il y a quand même une super écoute, je trouve. Et là, il y a vraiment des codes de comportement pour le public différents qui se confrontent et qui se croisent, mais ça marche très bien. On voit déjà le train passer.
1: Ouais.
0: On est tout près de la gare du Midi, en fait.
1: Et ça, c'est un quartier que tu as beaucoup fréquenté aussi ?
0: Oui, bah en fait, moi, je venais beaucoup ici plutôt que de rester au Sablon.
1: Ah oui.
0: Dès que j'avais pas de salle au conservatoire, en fait.
1: Parce qu'il y a une annexe ici ?
0: Non, il n'y a pas d'annexe, mais. Non, je venais beaucoup au marché, même. Au marché du jeu de balle qui maintenant est fini, mais. Non, mais je sais pas, il y avait le fonctionnement fait qu'on avait beaucoup de temps d'attente en fait au conservatoire. Et puis c'était sur mon chemin aussi, tout simplement.
1: Ah oui.
0: Et ici sur la place même, il y a plein de cafés qui font des concerts aussi.
1: Et là maintenant, tu dis que tu habites pas loin de Forêt ?
0: Ouais, c'est le sud de Bruxelles. Donc c'est plus par là, après la porte de Halle et puis...
1: Ouais, ah oui, je vois la porte de Halle, ouais.
0: Là chez moi, j'ai beaucoup composé dans ma chambre avec la fenêtre ouverte.
1: Et ça change quelque chose à ton rapport
0: Mais ouais, oui.
1: C'est-à-dire, tu fais des phrases plus longues.
0: Plus calme. Non, mais j'ai même... Il y a une période où j'enregistrais pendant que je composais. En fait, je me disais que... Enfin, voilà, que tous les sons quand même interviennent dans la pensée musicale. Et enfin, je jouais un peu à jusqu'où je les laisse interférer réellement. Enfin, jusqu'où je fais dialoguer ce qui se passe de manière interne.
1: Et externe.
0: Et externe, pendant la composition, quoi.
1: Mais ça, toi, tu peux avoir des traces dans les partitions tellement c'est précis ou
0: Bah, j'ai fait ça parfois avec des bandes, vraiment. En enregistrant et en utilisant cette matière-là, la matière des sons environnants.
1: Mais que tu passes dans un séquenceur et que... Non, quand même pas, si.
0: Qu'après je retravaille et que je découpe, enfin, je cherche...
1: Ah ouais. Tu cherches des idées musicales à même les enregistrements de ton environnement sonore, c'est
0: voilà,
1: ça.
0: Voilà, c'est d'accord. Ça, ouais. Oui, même des paroles, du coup j'entends mes voisins, enfin il y a un truc très... très intime. C'est aussi une période où je lisais Annie Ernaux beaucoup et où elle parle beaucoup de souvenirs comme ça, très... très concret, très personnel et très dans un environnement, quoi, dans un territoire.
1: Mais là, tu t'es dit, tiens, Annie Ernaux le fait, alors pourquoi pas moi, c'est ça ou...
0: Ben, moi, ça me touche, en fait, d'être tellement plongée dans des quotidiens ou dans des images. J'avais vu un documentaire où elle ne faisait que commenter des photos, comme ça, de sa vie, d'époque spécifique de sa vie. Je ne sais plus dans quel livre elle décrit des repas du quotidien de telle année, par exemple, avec les débats qui sont là... À ce moment-là, la marque de la cafetière qui est là à ce moment-là et tout cet univers tellement spécifique à elle, à son milieu social, etc. Et je trouve ça juste touchant d'être emmenée là-dedans, en fait, dans cette intimité-là. Et du coup, j'avais aussi peut-être une plus grande attention à tous ces, ouais, à ces choses de ma rue, de...
1: D'accord. Non, en fait, j'étais jamais venue.
0: Ah non ? Bah là, voilà. En fait, ça finit à 14h, je pense.
1: Ah oui.
0: Mais toute la place... Elle...
1: Et c'est tous les jours ?
0: C'est tous les jours, ouais. À partir de très très tôt, je crois.
1: Ouais. Et c'est là qu'on achète des pianos à Saint-Denis.
0: Exactement. De vraiment tout, en fait. Des vélos, des pianos, des armoires, des disques.
1: Des partitions.
0: Des partitions.
1: Intégrale.
0: C'est vraiment les. Voilà, exact. Vraiment les greniers des grands-mères. Ouais. De tout ce que c'est. Des vieux tableaux, des vieilles photos, des vieilles lettres aussi. Moi, bon, j'arrête de faire ça, je commence à accumuler des. N'importe quoi, en fait.
1: Ça pourrait t'inspirer des pièces.
0: Des vieilles photos de bébés. Ouais, ouais, c'est drôle. Hein. Ouais, ouais, tout à fait. C'est de se déguiser que en objet récupéré, quoi, en recyclé, récupéré.
1: Ah oui.
0: Et du coup, j'avais fait ça avec une pièce pour une amie violoniste dont le son était complètement emballé par, par des objets trouvés.
1: Le son était emballé, c'est-à-dire.
0: Mais j'avais eu cette sensation-là, c'est drôle, en m'endormant, en fait, en entendant. Je pense que la radio était allumée. Et en me disant qu'à ce moment de presque endormissement, les sensations se brouillent très fort et j'avais vraiment la sensation de toucher, de sentir que le son était vraiment emballé, était emmitouflé comme ça.
1: Mais c'est-à-dire que le piano, le violon, tu l'emmitouflais ou...
0: Ouais, ça après je l'ai fait du coup dans...
1: Ah oui.
0: Pas électroniquement, mais...
1: Ah oui.
0: Oui, on le déballe et puis parfois comme un fil avec autour plein de matière collée, quoi.
1: Là, il y a la devanture de la librairie d'imaginaire.
0: Ouais,
1: il y a écrit,
0: super librairie.
1: Soyez belge envers les animaux.
0: Alors ça, qu'est-ce que ça veut dire ? C'est drôle.
1: Tu t'es déjà senti belge envers les animaux ?
0: Peut-être. Je ne sais pas.
1: Je pense que les animaux reconnaissent que t'es belge.
0: Oui. Ils entendent ouais. L'accent.
1: Ah ouais, c'est oral.
0: Non, je sais pas. Sans doute, en fait, non ? Un peu.
1: Un peu.
0: Enfin, les chiens reconnaissent quand même les inflexions très fort. Et...
1: Ouais, c'est vrai. Ouais.

0: là dans la rue plus haute, il y a un bar qui s'appelle le Pianoctel, où il y a un Pianoctel.
1: Ah oui, en référence à Boris Vian.
0: Ouais. Et qui fonctionne.
1: Et qui fonctionne, hein.
0: Enfin, les cocktails, je sais pas à quel point ils sont bons, mais il y a vraiment...
1: Et toi, tu y as déjà joué sur ce Pianoctel? Tu t'es
0: fait... J'ai joué en quatre mains. Mais c'était... En fait, il est très faux, quoi. Je jouais des quatre mains de Poulenc et de Debussy.
1: Et bon, ça donne de bonnes boissons, ça, avec Poulenc et Debussy ou...
0: En fait, je pense que c'est vraiment... C'est les notes, en fait, qui créent... qui donnent des... qui active des petits tuyaux avec...
1: Mais il n'y a rien à voir avec les accords, en fait.
0: Donc rien à voir avec les... Bah...
1: Si, quand même.
0: Quand même, du coup, mais...
1: Bah, un accord de Ré majeur, ça donne pas la même chose que...
0: Ouais, bah, Ré, Fa, dièse, La donne autre chose que Mi majeur, quoi. Je pense que si c'est les notes et pas... C'est pas les couleurs harmoniques, quoi.
1: Ouais.
0: Mais... Puis là, en haut, il y a Saint-Gilles, il y a une école où je donne cours.
1: Ah, tu donnes cours de quoi?
0: De... Ça, c'est assez particulier, c'est une pédagogie, c'est la pédagogie de Bartzoum, qui est... Ça s'appelle le solfège créatif, et c'est... Enfin, voilà, c'est basé... Les enfants apprennent à lire à partir de 3 ans, je pense, d'instruments, et puis ils ont tous des cours de clavier, d'harmonie pratique, un peu. En gros, ils s'accompagnent en chantant, quoi.
1: D'accord.
0: Des chansons, des vieilles chansons, des comptines, et des...
1: Ouais.
0: Mais donc, ils savent tous, ils ont tous dans les doigts des formules d'accords. C'est assez chouette, enfin c'est très gay quoi.
1: Et en quoi c'est du solfège?
0: Bah bonne question.
1: Et en quoi c'est créatif? C'est créatif aussi quand même.
0: Bah, oui un peu.
1: Un peu.
0: Mais j'essaie de leur faire. Enfin du coup il y a des grilles et je trouve que on pourrait vite inventer ou paraphraser ou improviser, mais c'est pas si évident. J'essaie de les faire composer parfois.
1: Et ça...
0: ça dépend qui.
1: Ah oui.
0: Ouais.
1: Mais est-ce que tu essaies de les faire composer comme toi tu composais?
0: Bah, j'essaie de voir si ça prend... Enfin, quand il y a des impulsions...
1: Ouais.
0: Enfin, il y en a qui improvisent naturellement, quand même. Et ça, oui. Enfin, je crée des moments où on improvise ensemble aussi.
1: Où tu le valorises, quoi.
0: Oui, c'est ça.
1: Et tu leur fais noter ce qu'ils ont improvisé, après?
0: J'essaye, parfois, ouais. Mais il y en a où ça prend pas du tout. Il y en a un, j'ai essayé, il a... explosé.
1: Ah, il a explosé?
0: C'est drôle, littéralement. Non, mais je pense que... En fait, il déteste... En fait, ouais. Même la lecture, il aime pas, mais... Je pense qu'il est dyslexique aussi et que ça lui a créé un truc de...
1: Ah,
0: d'un coup, je suis à l'école
1: ou
0: je sais pas. Oui, c'est ça. Ouais. Puis là-bas, près de la gare du Midi, il y a un lieu où il y a depuis peu plein de concerts. Le Cobra Jaune, et c'est un gars qui tient ça et qui est complètement ouvert à tout tant que ça ramène des gens au bar.
1: Ah oui. Donc moins la musique contemporaine, parce que...
0: Mais aussi. Ah, si. Et c'est fou en fait. Enfin si, parce qu'il y a un petit milieu...
1: Tu veux qu'on y aille?
0: Ouais, on peut aller. Il y a les nuits... Enfin, c'est marrant. En fait, il y a les nuits du Botanique qui existent
1: ouais.
0: depuis longtemps. Et puis il y a les nuits du Bota de merde, du Bota en...
1: Ah oui.
0: Séparé. Qui sont apparus un peu... Enfin voilà. Je pense que la direction a changé, quoi. Enfin, qu'il y a eu un...
1: Et du querelle. Coup, le Bota de merde, c'est une sorte de off
0: voilà.
1: du Botanique. Ouais.
0: Voilà. Et du coup, il y a eu beaucoup de concerts de ce festival-là, au Cobra Jaune.
1: Et ça se ressent dans la programmation, c'est...
0: Ça se ressent dans la programmation?
1: C'est pas les mêmes genres de musique, ouais.
0: C'est plus expérimental, un peu.
1: Ouais, quand même.
0: Ouais. Mais il y a aussi des personnes qui joueraient tout à fait au Botanique qui viennent.
1: Ah oui.
0: Mais c'est drôle parce qu'il déteste cette musique, le gars du lieu. Il dit, ma fille de 5 ans joue mieux.
1: Ah oui, il est dans ces clichés-là.
0: Ouais, ouais, oui, complètement.

0: Il est 18h. 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
1: Bonjour Michel Derdevet.
2: Bonjour Laurent Sobron.
1: Vous êtes le président de Confrontation Europe et aujourd'hui avec vous nous allons parler de modèle social européen ou de contrat social européen.
2: J'accepte volontiers Laurence les deux versions puisque c'est des concepts et des notions que développe souvent Laurent Berger. Alors Laurent Berger, on connaît, il a été secrétaire général de la CFDT, comme vous le savez, de 2012 à 2023. Il a été aussi, on le sait moins, président de la Confédération européenne des syndicats. Et avant donc ses fonctions aujourd'hui à l'Institut mutualiste pour l'environnement et la solidarité du Crédit Mutuel Alliance Fédérale, il a donc eu une vision panoramique européenne sur ces notions de modèle social ou de contrat social européen. Et Laurent Berger, dans cet article, nous livre une analyse précise et engagée de l'actualité européenne en appelant à refonder, vous l'évoquiez, Laurence, le contrat social européen, sans sacrifier pour autant les acquis qui font sa singularité.
1: Alors, face aux crises récentes, la Commission semble prioriser la compétitivité au détriment du social. Quel est le sentiment de Laurent Berger face à ces remises en cause du modèle social européen ?
2: Il faut d'abord comprendre d'où parle notre interlocuteur. Laurent Berger, je le rappelle à l'instant, s'inscrit dans ce mécanisme réformiste et son entretien témoigne de sa lucidité face aux défis de notre temps. Fort de son parcours à la CFDT, mais aussi dans le monde de la banque et des assurances mutualistes, il est animé par une conviction forte. Les enjeux sociaux ne doivent pas, selon lui, être traités comme de simples sous-produits de la macroéconomie. Et d'ailleurs, il récuse le terme de crise en soulignant qu'il fait mieux vivre dans la zone européenne que partout ailleurs dans le monde et que tous les indicateurs confirment cette situation. Quand on aborde les risques avec Laurent Berger pesant sur notre modèle social européen, notre interlocuteur s'oppose clairement aux tentatives de remise en cause des acquis sociaux existants. Et bien qu'il perçoive le contrat social européen comme quelque chose de mouvant et d'évolutif, il tient à ce que son socle soit impérativement préservé et rappelle que la construction européenne est intimement liée à ce qu'on appelle l'économie sociale de marché et que la remise en cause de ce terme ces dernières années constitue, pour reprendre ses mots, un péril profond pour le projet européen.
1: Alors, l'entretien appelle à la refondation du contrat social européen. Quelles transformations précises sont prônées ?
2: Laurent Berger, ça ne vous étonnera pas, il appelle à refonder le contrat social européen, mais il n'appelle pas à remettre en cause les acquis sociaux existants, bien au contraire. Pour lui, la compétitivité réside précisément dans notre modèle social, dans la mesure où celui-ci constitue notre élément le plus différenciant par rapport aux autres grandes puissances, il convient selon lui d'en jouer comme d'un atout. Mieux vaut approfondir donc ce modèle que d'imiter une logique de dérégulation totale. Et vous savez, Laurent, c'est sans doute le vent qui nous vient d'outre-Atlantique, mais pas que, aujourd'hui. Et c'est là que réside, dans ce modèle social européen, notre véritable compétitivité sur le long terme. Aller contre le pacte vert, aller contre le socle européen des droits sociaux, aller ou se battre contre la lutte, contre la crise écologique, c'est en fait se tirer une balle dans le pied. Par contre, les Européens, ils doivent investir dans l'éducation, dans la transition environnementale et dans la formation, parce que c'est tout simplement plus efficace que de construire un monde de précarité et d'inégalité. Et donc, si l'on commence à concevoir la compétitivité comme une réduction des coûts sociaux, vous savez, Laurence, la partie sera perdue d'avance, car la cohésion sociale, c'est bien un pilier essentiel du projet européen, et sans elle, ce projet européen est voué à l'échec.
1: Et quel levier pourrait permettre justement cette transformation appelée de ses voeux ?
2: L'entretien, il prend clairement un modèle plus mutualiste que capitaliste, tout en percevant les transitions en cours comme des leviers de création de valeur, à la fois économique et sociale. Laurent Berger, il appelle à davantage de formation pour les salariés afin de développer de nouvelles compétences. Il réclame également plus de démocratie. Vous savez, c'est pas un vilain mot, la démocratie, au sein des entreprises, pour faire vivre le dialogue économique et professionnel sur le lieu de travail. Et il plaide enfin pour orienter les investissements vers la décarbonation. Vous voyez, des chantiers qui sont en haut de l'agenda politique européen et qu'on oppose trop souvent à la compétitivité.
1: Merci beaucoup Michel Derdevet. Je rappelle que vous êtes le président de Confrontation Europe.
2: Merci Laurent Sobron, à bientôt.

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1: Bonjour Alexandra Fresselli-Azor.
2: Bonjour Laurence Ombron.
1: Aujourd'hui Alexandra, vous abordez le vocabulaire de la force.
2: Oui, peut-être que le 4 mai, comme tous les fans de Star Wars, vous avez fait ce jeu de mots annuel « May the force be with you ». Ce n'est pas nouveau, hein, c'est un marronnier du jeu de mots, mais je note l'omniprésence du champ lexical de la force. Moi-même, je me suis surprise à souhaiter force et courage à un ami devant affronter une épreuve de la vie.
1: Ce qui peut s'entendre.
2: Certes, cela part d'une bonne intention. Et je note que la force est souvent présentée comme un atout, dans un monde qui, nous l'avons déjà analysé, est perçu comme violent, complexe et chaotique. D'où l'apparition, dans le milieu des entreprises, d'une nouvelle notion. Après l'entreprise agile, l'entreprise résiliente, celle de l'entreprise robuste. La robustesse, c'est le nouveau graal des organisations dans le contexte actuel.
1: Et ça signifie quoi au juste, Alexandra ?
2: Alors, dans son sens premier, robuste signifie qui est fort et résistant de par sa constitution, sa forme, et pour un objet, résistant et solide de par ses qualités. L'exemple que j'ai trouvé dans le TLFI, le trésor de la langue française informatisée, est celui d'une table de chêne carrée, robuste. Me voyez-vous venir avec l'image du chêne ?
1: Celui de la fable ?
2: Effectivement. Qui connaît ces classiques se méfiera de l'ambition d'être un chêne. Le chêne est un arbre remarquable, hein, par sa beauté et sa grandeur. Néanmoins, dans la fable de La Fontaine, mais aussi dans nos contrées, hein, lors des tempêtes, le chêne est déraciné lorsque le vent du nord, je cite la fable, redouble ses efforts.
1: Alors que le roseau, lui, plie, mais ne rompt pas.
2: Oui, le roseau résiste. Mais qui, aujourd'hui, souhaite avoir l'image d'un roseau ? Notez que les roseaux poussent rarement seuls. Tout comme ceux qui commencent à questionner la violence de notre monde. Cela a même été la thématique de la Grande Librairie le 13 mai dernier avec des autrices et auteurs qui la nomment et la dénoncent. Un mot y est revenu à plusieurs reprises, brutalisation. À noter aussi l'apparition du livre de Paul Klotz, dont le titre m'interpelle, « Contre la brutalisation de nos existences ». Le mot « brutal » apparaît de plus en plus souvent, et pas toujours négativement, puisqu'il traduit parfois la violence de la surprise, voire l'admiration. C'est brutal, en anglais « it's savage ». Mais il y a en parallèle une réaction, ou en tout cas une autre tendance.
1: Vers plus de douceur ?
2: Disons vers plus de « sensible ». C'est un mot qui apparaît de plus en plus souvent dans les présentations professionnelles. Et Paul Klotz, dans l'ouvrage cité, plaide pour une « politique du sensible ». Une sensibilité dans le rapport au monde perçu ici comme positive. Mais cela va encore plus loin avec la vulnérabilité.
1: Comme à tout ?
2: Alors disons qu'il y a deux versants. Dans le domaine de l'économie, la prise de conscience que les fonctionnements actuels, les besoins énergétiques, les nouvelles technologies créent, je cite, de nouvelles vulnérabilités. Mais la mise en scène de la vulnérabilité personnelle, intime, est aussi utilisée sur les réseaux sociaux. Nombre de jeunes femmes en pleurs, et d'ailleurs souvent générées par IA, essaient ainsi de toucher notre corde sensible afin de nous faire acheter des produits pas toujours très indispensables.
1: Donc si je comprends bien Alexandra, deux mouvements contradictoires, la force contre la sensibilité ?
2: Oui, on voit une sorte de dialectique qui s'opère à tous les niveaux. De la prise de conscience de nos fragilités jusqu'aux solutions à trouver pour rester debout. Ou de voir, selon la force du vent que vous anticipez, si vous préférez être chêne ou roseau.
1: Merci beaucoup Alexandra Fresselli-Azor.
2: Merci Laurence Aubron.
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2: Ilan Criscolo et je suis coordinatrice des cuisines solidaires pour l'association Le Bouillon de Noailles.
3: Est-ce que vous pouvez décrire un petit peu ce quartier de Noailles à Marseille, qui est un quartier de centre-ville, un quartier populaire, un quartier particulier ici à Marseille?
2: C'est un peu le cœur de Marseille, qu'on considère un peu comme le ventre de Marseille, puisqu'il y a énormément de marchés, de commerces, de bouches, et donc tout le monde vient y faire ses courses ou vient manger ici. C'est un quartier super coloré, un quartier assez mixte aussi, multiculturel, un quartier hyper intéressant à Marseille. Donc là, je vais vous amener dans le nouveau lieu qu'a ouvert le Bouillon de Noailles il y a quelques semaines, qui s'appelle la Cuisine de l'Arc, qui est rue de l'Arc à Noailles.
3: Bah, je vous suis.
2: Alors du coup, la Cuisine de l'Arc, c'est un tiers-lieu, ce qu'on a appelé un tiers-lieu social et culinaire, parce que c'est un lieu où on va entremêler des événements à la fois culturels, des programmations et des activités plutôt sociales, et un restaurant solidaire et un restaurant d'insertion coopératif. Je vais vous en dire un peu plus.
3: Ça sent déjà bon.
2: Oui, ça sent hyper bon. Ça, c'est Mathias qui prépare le service d'aujourd'hui. Ça sent les épices, ça sent un peu une odeur fumée aussi. C'est hyper agréable. Alors du coup, pour ouvrir ce lieu, déjà, il faut savoir que le Bouillon, l'asso, elle a acheté sur ses fonds propres le local auprès d'un bailleur social qui est Solia Provence. Et ce local, il était vacant et assez endommagé depuis quelques années. Il avait été exploité, etc. Donc il y avait énormément de travaux. Et du coup, on a eu un financement européen, donc via le fonds FEDER qui était porté par la région sud au niveau local, de 336 000 euros. Et ensuite, on a eu deux autres cofinanceurs à une échelle plus locale qui sont la ville de Marseille. Et la métropole, c'est via ce qu'on appelle la politique de la ville. Et donc tout ça, ça a permis de rénover le local et de faire des travaux pendant un an.
4: Bonjour.
5: Bonjour, comment ça va?
4: Ça va
6: bien.
5: Est-ce que vous avez réservé?
4: Non.
5: Chloé Tchédry, je suis la directrice de la Cuisine de l'Arc. On est une coopérative, ce qui veut dire qu'il y a des personnes du quartier, des associations qui participent à l'élaboration, à la création et au développement de ce restaurant. Aujourd'hui, on a plus de 70 personnes qui peuvent faire la déco, qui nous ont aidés à poncer les tables, à trouver notre modèle économique, à réfléchir à comment faire un restaurant qui soit solidaire et rentable. On est une entreprise qui fait de l'insertion professionnelle. Donc on a des personnes qui sont ici pour apprendre les métiers de la restauration, que ce soit la salle ou la cuisine. Et donc on va les former pour leur permettre après de travailler dans la restauration. Et la dernière particularité, c'est qu'on est un tiers-lieu, donc on fait des activités, des ateliers, et le but, c'est que les gens s'emparent de ce lieu et ils fassent plein de choses qui leur donnent envie de passer du temps ici, quoi, qui s'approprient ce lieu. Allô, t'as une volaille, un encorné, suivi de deux beignets, un tagine, une saucisse.
3: Aujourd'hui, qu'est-ce qu'on peut retrouver à la carte?
5: Ouh là là, aujourd'hui on a notre fameuse saucisse purée qui est quand même notre plat phare. On a toujours un plat végétarien à la carte, on a souvent des inspirations de plein de cuisines très différentes. Et on a aussi les bons plans qui sont des plats à moins de 10 euros.
2: On est vraiment sur un restaurant qui marche tous les midis en semaine. À Noailles, il y a plein de commerces et de restaurants très, très accessibles à bas coût, mais où il n'y a pas forcément une réflexion sur la qualité et la provenance des produits. Et il y a aussi maintenant pas mal de nouveaux restaurants qui pop et qui sont des restaurants très, très chers et inaccessibles aux gens qui habitent ce quartier. Et donc, on essaye un peu de se positionner pile au milieu avec une carte accessible avec des plats de 7 à 13 euros, mais des produits qui sont si possible bio, agriculture raisonnée, locaux. Donc voilà, c'est plein de défis. On va essayer d'à chaque fois équilibrer un peu tout ça.
3: Quand vous parlez de cuisine solidaire, qu'est-ce que vous entendez par là?
2: L'idée, c'est que ça ne soit pas un restaurant que pour les personnes qui peuvent se le permettre, mais on a envie que des personnes avec moins de ressources puissent venir profiter d'une sortie au restaurant, se faire plaisir, être servies et passer un bon moment. Pour ça, on a mis en place un système qui s'appelle les bons repas, des tickets d'une valeur de 10 euros qui permettent du coup de payer un peu moins cher son repas, voire de manger gratuitement selon ce qu'on choisit à la carte. Alors, ils sont distribués par des structures associatives et sociales avec lesquelles on travaille, et ces tickets, ils sont soit achetés directement par des associations si elles le peuvent, soit achetées par des mécènes qui peuvent être des entreprises ou des fondations et après on se charge de les redistribuer. Ou nous, en tant qu'asso Le Bouillon, on a aussi reçu quelques aides publiques pour commencer l'action et distribuer des premiers tickets. Donc l'objectif cette année pour nous, c'est d'en distribuer 1500.
3: Combien de couverts ce midi ?
5: 30 ! Ça veut dire que la salle est remplie ?
3: Complet.
5: Complet.
3: Qu'est-ce qui vient manger ici ?
5: Waouh ! Marseille. On a à la fois les coopérateurs et les coopératrices, leur réseau, des copains copines de toute l'équipe parce que je crois qu'on est assez fiers de ce lieu. On a beaucoup de gens du réseau du Bouillon parce que franchement le Bouillon est très présent et puis ils connaissent...
3: Le Bouillon de Noailles.
5: Le Bouillon de Noailles, pardon. Et ils connaissent pas mal d'assos, etc. qui viennent manger. Et puis il y a des gens qui viennent pour la cuisine de notre chef qui avait déjà un resto avant, qui a une cuisine assez réputée.
1: Je suis Frédéric Olive, je suis le directeur d'un incubateur d'entreprise qui s'appelle Cosens, qui se situe à 100 mètres à vol d'oiseau.
3: C'est la première fois que vous venez manger ici ?
1: Non, c'est pas la première fois.
3: Qu'est-ce qui vous a fait pousser la porte ?
1: Le projet. On connaît un peu les deux structures, on se parle régulièrement, on va dire.
3: Avec le Bouillon de Noailles, vous voulez dire ?
1: Avec le Bouillon de Noailles avec quelques actions communes aussi d'accompagnement d'entrepreneurs. Donc on a des entrepreneurs qui utilisent les locaux du Bouillon pour tester leur activité de traiteur et pour les faire dans les règles de l'art. Et donc on joue le jeu de venir déjeuner ici pour faire en sorte que le projet marche le mieux possible. Ça draine des publics différents, ça participe à la, comment dire, au dynamisme et à la revitalisation du quartier.
3: Qu'est-ce que vous avez mangé aujourd'hui ?
1: Un plat régressif, saucisse purée. C'était très très bien.
4: Andrea, je viens de Toulon. Alors moi je suis manager et je viens pour découvrir ce lieu que j'ai découvert en fait sur Facebook. Pour tout vous dire, j'ai habité la rue d'Aubagne il y a de très nombreuses années.
3: Donc vous connaissez le quartier ?
4: Je connais le quartier, c'est ça.
3: Pourquoi vous aviez envie de découvrir ce lieu ?
4: Parce que je trouvais ça original, le concept, ce restaurant qui est en fait ouvert vers les autres avec une dimension sociale. Alors, j'ai mangé succulente tagine et les mets sont juste délicieux. Je trouve que l'atmosphère est vraiment très sympathique, très conviviale. Je vois que le restaurant est plein, qu'il y a un engouement pour ce type de restaurant. Je me suis régalée, mais je n'ai pas fini. J'attends mon dessert.
6: Vous voulez boire quelque chose, messieurs, dames ?
7: Ouais.
6: Qu'est-ce qu'on boit alors ? Regardez.
5: Pour moi, l'enjeu principal, il est que les gens ils s'approprient ce restaurant et ce lieu. C'est-à-dire que ça soit un lieu de Noailles à part entière, que, comme c'est le cas pour l'instant, les voisins voisines passent, viennent nous dire bonjour, goûter un truc, que ça soit un lieu qui soit vivant, en fait. Les voisins et les voisines, c'est les premières personnes qu'on a invitées à manger, à goûter la carte. Et on veut que ça soit ça. Quand on recherche des gens, comme là, on recherche en service, on recherche d'abord les voisins voisines, parce que c'est normal et qu'en fait, on veut être intégré dans le quartier.
2: Pour l'instant, on est assez content parce qu'il y a une bonne fréquentation. Il y a plusieurs jours où on est complet. On doit même refuser du monde. Donc, ça veut dire qu'il y a un écho. Ça veut dire que le concept et la cuisine plaisent beaucoup. Et dans la cuisine de l'Arc, c'est aussi un lieu où on va proposer une programmation d'activités, d'événements. Donc, ça peut être des ateliers autour de la cuisine, des ateliers créatifs, des expos, des projections, des restaurants éphémères pour des gens qui veulent se lancer en cuisine. Vendredi, on a fait une scène ouverte avec des personnes qui sont venues faire de la musique, mais aussi du théâtre, lire des contes, etc. Et il y avait une petite restauration qui était prévue sur place. Donc si on peut faire un tour, un peu de cuisine, c'est chouette. Si elle peut être préparée collectivement avec plusieurs mains, c'est encore mieux, encore meilleur. Donc on essaye toujours qu'il y ait un petit fil conducteur autour de la cuisine.
3: Ce qui est intéressant avec l'association Le Bouillon de Noailles qui porte la cuisine de l'Arc, c'est d'envisager la cuisine comme un facteur de cohésion sociale, de lien social.
2: Bah, c'est exactement ça. En fait, le Bouillon, à travers nos différentes cuisines, nos différents projets, on essaye toujours de créer de la rencontre en fait, entre des personnes qui ne se fréquenteraient pas forcément en dehors de ces temps-là. La cuisine, après, ça permet vraiment de délier les langues. Les gens se racontent leur manière de faire, leurs recettes préférées. Et donc, ça crée directement un lien. C'est assez facilitant de cuisiner, de partager des repas. Et donc, ça, c'est un peu la recette magique qu'on utilise dans tous les projets du Bouillon, dans toutes les cuisines. Et c'est ce qu'on a envie de faire aussi à la cuisine de l'Arc. En permettant, avec des grandes tables aussi, qu'il y ait des personnes qui ne se connaissent pas forcément, qui partagent un repas ensemble.
6: Ah, vous êtes combien ?
8: On est 4.
6: C'est pas possible, j'ai pas la place.
8: Ça marche.
6: Désolée, je suis complète. N'hésitez pas à m'appeler la prochaine fois.
8: D'accord.
6: Comme ça, je vous réserve. À la prochaine.
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Tristesse est là et... 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
1: Bonjour Iris Herbelot.
2: Bonjour Laurence.
1: Nous nous retrouvons pour un nouvel épisode de la Guerre des Étoiles consacré aux communications sécurisées. À ce propos, où en est la constellation européenne IRIS².
2: Alors, elle ne sera pas opérationnelle avant 2029 au plus tôt, mais des accords d'accès à ces services, et donc notamment les communications sécurisées, ont déjà été conclus avec des pays européens extra-Union européenne, donc notamment la Norvège et l'Islande en mars 2026. Mais donc pour l'instant, l'Europe, et surtout l'Ukraine, reste beaucoup trop dépendante de constellations privées ou étrangères, donc comme Eutelsat OneWeb, Eutelsat qui sera d'ailleurs l'un des opérateurs d'IRIS², et Starlink.
1: Qu'entend-on par communication sécurisée, Iris ?
2: Alors, en général, il y a deux grands principes qui doivent être réunis pour qu'une communication soit sécurisée. D'une part, son authenticité doit être garantie, c'est-à-dire que l'origine de l'information transmise doit être connue. Et d'autre part, elle doit être isolée des personnes non accréditées à la recevoir, c'est-à-dire que seules les personnes destinataires doivent pouvoir y accéder.
1: Quand on parle de satellites de communication, les communications en question sont des flux de données. Quel est l'équivalent d'un email destinataire pour ces données ?
2: Alors, il y a plusieurs composantes. Déjà, des pare-feux logiciels et physiques contre les piratages informatiques, mais beaucoup de satellites sont vulnérables au dockage d'autres satellites espions en orbite. Et les satellites communiquent via des points relais, donc des paraboles sur Terre, et ce sont ces infrastructures de réception qui sont les destinataires. Sauf que là aussi, les messages sont interceptables.
1: On imagine que si un message peut être intercepté, il peut aussi être falsifié.
2: Mais c'est le principe des brouillages de signaux. Donc c'est un problème particulièrement épineux observé dans le cadre de la guerre en Ukraine, parce que les drones y jouent un rôle absolument crucial. Alors, si le signal est intercepté, la commande peut être interrompue. Si le signal est en plus falsifié, on a affaire à un piratage.
1: Et comment isoler ces communications pour les sécuriser ?
2: Alors, pour préserver l'authenticité, encrypter les données, c'est le moyen le plus fiable connu à ce jour. C'est une technologie maîtrisée qui est appliquée au quotidien et pas seulement pour des données militaires sensibles. Nos données les plus personnelles sont aussi sensibles à une échelle individuelle. Et donc, l'exemple le plus parlant, c'est les applications de messagerie. Donc, il y a Signal qui est utilisé par des membres du gouvernement américain pour ne pas laisser de traces. Alors que justement, les communications officielles gouvernementales doivent être sécurisées, certes, mais aussi archivées. Il y a beaucoup d'auditeurs qui connaîtront déjà Telegram, qui a une option d'encryptage, et puis WhatsApp, qui se vante à tort de crypter les messages, mais qui en réalité stocke les chats sur ses serveurs. L'Union européenne a d'ailleurs interdit à ses fonctionnaires de l'utiliser. La vulnérabilité du cryptage, en fait, c'est la clé pour décrypter la communication. Donc, au commencement des messages codés, donc version papier, c'était des clés mémorisées sans trace par l'envoyeur et le destinataire. Aujourd'hui, elles sont intégrées dans les systèmes et les logiciels, donc c'est plus facilement accessible et piratable. Et c'est pour ça qu'il y a des entreprises qui se penchent sur de nouvelles technologies pour les communications satellitaires.
1: Vous venez de parler de nouvelles technologies. Quelles sont ces nouvelles technologies ?
2: Alors, la plus prometteuse et qui est déjà appliquée, c'est celle de la communication optique, donc aussi appelée communication laser, pour remplacer les radiofréquences. Donc actuellement, les satellites utilisent encore beaucoup la technologie des radiofréquences qui envoie l'information en cône et ça optimise les chances d'être réceptionné au sol, mais aussi d'être réceptionné par d'autres infrastructures. Donc les radiofréquences, elles sont plus vulnérables aux interceptions. La communication optique, elle est non seulement plus précise, mais le matériel nécessaire est plus léger, ce qui rend les satellites plus maniables. Et ça, c'est particulièrement intéressant s'il y a une manœuvre qui est nécessaire pour éviter un abordage pirate en orbite. Donc la technologie, elle est bien maîtrisée, mais il y a des optimisations à faire, notamment sur les infrastructures de réception au sol, puisque la communication n'est plus transmise qu'à un seul terminal. Donc il faut pouvoir gérer la quantité de données isolées, et c'est un coût supplémentaire pour renouveler les flottes de satellites de communication à radiofréquence qui fonctionnent encore parfaitement par ailleurs.
1: IRIS² s'adresse à des usagers institutionnels et probablement militaires. Les communications optiques seront-elles suffisamment sécurisées pour l'Union européenne, Iris Herbelot ?
2: Alors déjà, l'une des forces d'IRIS², c'est la diversité de ses orbites. Donc on distingue trois orbites terrestres, basse, comme le Starlink ou ISS, médium et géostationnaire. Les satellites géostationnaires sont les plus éloignés, c'est le cas des satellites Galileo et GPS, mais ils sont aussi moins vulnérables à un espionnage de proximité, donc quand d'autres satellites espions s'approchent du satellite espionné. Et donc l'avantage des communications laser pour l'Europe, c'est d'une part qu'elles ont été recherchées et testées depuis très longtemps, Donc l'ESA avait un temps d'avance dessus, donc c'est une technologie qui est bien maîtrisée dans sa théorie et sa construction. D'autre part, ce sont des signaux qui sont donc beaucoup moins vulnérables aux interceptions, on l'a dit, hein, de par la concentration du laser, mais aussi le fait qu'ils sont beaucoup plus difficiles à détecter si l'on n'en est pas le destinataire, puisqu'ils ne reposent plus sur une basse fréquence. Et donc c'est cette très faible probabilité de détection, avant même une hypothétique interception, qui en fait un atout militaire notamment.
1: Quelles sont les applications actuelles et celles visées ?
2: Alors les communications intersatellites sont celles qui ont été le plus testées et utilisées, puisque sans les perturbations atmosphériques de notre planète, la qualité du signal est meilleure. Les applications visées sont en priorité pour le renseignement, puisque à mesure que la capacité de volume d'informations transmises par laser augmente, on peut beaucoup plus rapidement transmettre des images, y compris de haute résolution, à très grande vitesse. Et sur les théâtres d'opération, on en revient aux drones pour une application interdrone qui permettrait d'envoyer le signal à un drone et de l'éparpiller dans la nuée par ricochet, plutôt qu'un signal large et plus facilement brouillé.
1: Et Iris, qu'est-ce que les communications laser peuvent changer pour les communications institutionnelles politiques ?
2: Alors les institutions politiques déjà se trouvent dans des villes denses, hein, donc cibler les réceptions et les sécuriser, ça limite les interceptions, qui parfois ne sont même pas volontaires. Les institutions de l'UE se militarisant avec la multiplication des conflits et des menaces, IRIS² va apporter une autonomie européenne en plus d'une sécurisation des communications. Mais les fuites, donc comme celles subies par l'Union européenne en raison du ministre des Affaires étrangères hongrois qui transmettait volontairement des informations sensibles et confidentielles à la Russie, ne peuvent pas être empêchées technologiquement. Et là-dessus, notre sécurité et la sécurité de nos données personnelles et institutionnelles restent dépendantes de l'éthique démocratique de nos dirigeants et représentants.
1: Merci beaucoup Iris Herbelot.
2: Merci, à la semaine prochaine.

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0: 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Il est 19h. 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

0: Mais c'est quand même un vieux monsieur tout à fait respectable et qui mérite des attentions particulières.
1: Et donc, quels sont les symptômes, Christine? Est-ce que ça veut dire qu'il ne respire plus très bien?
0: C'est à peu près cela. Son système de ventilation date lui aussi, ce qui pose des problèmes de pollution aux particules fines, mais aussi de régulation thermique. En été, il fait jusqu'à 35 degrés dans certaines stations. Pas le top en termes de confort des usagers. En plus, ce système vieillissant n'est pas très souple. Il fonctionne un peu en mode on-off, ce qui occasionne des dépenses énergétiques très importantes.
1: L'enjeu est donc de l'améliorer, si je comprends bien.
0: En effet, et ce n'est pas une mince affaire, car dans un réseau souterrain comme le métro, le renouvellement de l'air se fait grâce à une ventilation mécanique, similaire à ces gros ventilateurs que l'on peut voir dans les tunnels routiers. Tenter d'en optimiser le fonctionnement est un problème complexe, tant le nombre de paramètres qui entrent en jeu est important et fluctuant. De nombreux facteurs comme la température, l'humidité, la qualité de l'air intérieur et extérieur, l'usure des rames, la fréquentation ou encore les conditions météo interagissent entre eux et créent un environnement qui évolue en permanence.
1: Alors Christine, je suis sûre qu'on a là un cocktail propice à l'utilisation des données, voire d'un peu d'intelligence artificielle.
0: Banco, Laurence. Et la capitale catalane n'est pas une novice dans les projets qui mettent en œuvre la pointe de la technologie numérique pour tenter de résoudre des problématiques diverses et variées. Et ici, en effet, on a le sujet type pour un beau projet innovant. Et ce projet, c'est la plateforme Respira. Elle combine à la fois de l'analyse de données, le pilotage des ventilateurs et l'optimisation de la consommation énergétique.
1: Le point de départ est donc la surveillance des paramètres de qualité de l'air, Christine?
0: Tout à fait. Comme toujours, il faut observer et mesurer pour pouvoir agir. Un système de surveillance en temps réel de la température, de l'humidité et de la qualité de l'air a été mis en place. Mais plutôt que d'agir en simple réaction à ces observations, la plateforme réalise aussi des analyses prédictives basées sur les prévisions météo et les tendances de fréquentation. Cela permet d'être plus dynamique dans la régulation, mais aussi d'intégrer la notion de confort thermique, qui est naturellement très sensible aux deux facteurs que je viens de citer.
1: Et vous parliez aussi de consommation énergétique.
0: En effet, ce n'est pas tout. Cet algorithme de machine learning, une technique d'intelligence artificielle, intègre et apprend en permanence de ce qui se passe sur le terrain en fonction de l'activité des ventilateurs. Et il ajuste celle-ci en continu en cherchant le meilleur compromis entre le confort thermique et un paramètre supplémentaire, la consommation énergétique. Tout n'est pas pour autant automatisé. Grâce à la plateforme, les informations sont centralisées, ce qui permet aux opérateurs de surveiller les installations, de piloter la ventilation à distance et d'intervenir rapidement si besoin. En termes de maintenance, c'est une évolution essentielle qui facilite le maintien en condition et aide à planifier les futurs investissements.
1: Quels sont les résultats observés jusqu'ici?
0: Le système contrôle pas moins de 324 ventilateurs répartis sur tout le réseau. Suite à son installation, on a observé une baisse de la température en station de 1,3 degré, en même temps qu'une augmentation de 10,7% du taux de satisfaction des voyageurs. Et grâce à l'amélioration du rendement des ventilateurs, on a constaté des économies annuelles autour de 1,7 million d'euros, un budget qui permettra à court terme de compenser les investissements. C'est donc un projet particulièrement intéressant. Certes, il est assez complexe car il combine la récolte de données en temps réel en environnement contraint, de l'analyse prédictive et du pilotage adaptatif. Mais il démontre aussi qu'il est possible d'améliorer le confort des voyageurs et de mieux préserver leur santé, tout en réduisant les impacts environnementaux négatifs et les coûts d'exploitation.
1: Merci beaucoup Christine Lebrun. Je rappelle que vous êtes experte en territoire intelligent au sein du groupe OnePoint.
0: Merci Laurence, à bientôt.

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1: Entendez-vous la Terre, c'est le nom que porte la chronique réalisée par Fanny Gelin, étudiante en master Affaires européennes à Sciences Po Bordeaux, qui décode pour vous l'actualité environnementale de l'Union européenne. Bonjour Fanny.
2: Bonjour Laurence.
1: Alors Fanny, quels ont été les moments verts de la semaine ?
2: Alors, dans l'actualité cette semaine, la Terre nous parle d'une découverte absolument étonnante. Une étude australienne et suédoise a en effet mis en évidence un effet inattendu de l'homme sur son environnement. Contrôlés pour excès de vitesse, des saumons sauvages ont été testés positifs à la consommation de cocaïne.
1: Mais c'est très surprenant, en effet. Mais alors, expliquez-nous quel est le lien entre saumon et usage de stupéfiants.
2: Alors, on savait que les rivières étaient contaminées par les microplastiques, les résidus de pesticides et les PFAS. Eh bien, elles le sont tout autant par les drogues. Dans le cas de la cocaïne, son principal métabolite, donc la benzoylecgonine, se retrouve dans les eaux usées via les urines des consommateurs. Or, le problème, c'est que les stations d'épuration ne parviennent pas à éliminer entièrement ces résidus, de même que les résidus médicamenteux. Ils sont donc rejetés dans le milieu naturel et contaminent les espèces aquatiques. Et comme les saumons sont des poissons particulièrement présents dans les eaux douces et les estuaires durant leur migration, ils sont aussi fortement exposés à ces molécules qui s'accumulent à la fois dans leur cerveau, leurs muscles et leur foie et se retrouvent donc drogués à leur insu.
1: J'imagine que cette accumulation n'est pas sans conséquence pour leur santé, Fanny, et vous allez nous expliquer.
2: Oui, c'est justement ce que les auteurs de l'étude ont démontré. Ils ont exposé les saumons à de la cocaïne et les ont relâchés pour suivre leur trajectoire. Résultat, en une semaine, les saumons sous substance ont parcouru une distance presque deux fois supérieure aux autres. Alors, dit comme ça, il est facile de se dire super pour eux, hein. S'ils sont dopés, ils sont plus performants. En réalité, ce serait oublier l'effort considérable que déploie un saumon pour sa migration. Parcourir de trop longues distances pourrait s'avérer très coûteux en énergie pour ces poissons, altérer leur répartition écologique et les exposer aussi à davantage de prédateurs.
1: Ces conséquences sont effectivement non négligeables pour les saumons. Et justement, il me semble que cette étude sur la cocaïne n'est pas la première en date pour étudier l'impact des drogues, mais aussi les médicaments sur la biodiversité.
2: C'est exact, Laurence. À l'opposé de l'exemple de nos saumons speed, la présence dans l'eau de substances actives de Prozac, un antidépresseur, a conduit des poissons à devenir moins actifs pour chercher leur nourriture et se reproduire. Ou encore un autre exemple, les chercheurs se sont aperçus que la présence de résidus de pilules contraceptives, notamment les œstrogènes, pourrait influer sur la répartition sexuelle des poissons. En bref, la pollution des eaux par les drogues et les médicaments est un enjeu de santé publique majeur, que ce soit pour notre propre santé, du fait de l'antibiorésistance, ou pour celle de l'ensemble des écosystèmes.
1: D'où la nécessité de trouver des solutions, je présume.
2: Vous me connaissez bien, Laurence, et les solutions, il y en a. En amont, il s'agirait de travailler sur le caractère biodégradable des composés médicamenteux, pour réduire aussi la consommation de produits pharmaceutiques consommés à la fois par les humains, les animaux domestiques et le bétail. Sachant que la France est le quatrième plus gros consommateur d'antibiotiques en Europe, derrière la Grèce, la Roumanie et la Bulgarie, je pense qu'on a de la marge. Deuxièmement, un important travail est nécessaire pour améliorer la collecte des médicaments périmés ou non consommés pour éviter qu'ils ne soient jetés. Et en aval, il s'agirait d'améliorer les techniques de traitement des eaux usées et d'anticiper les débordements liés aux crues. Car sachez qu'en cas d'inondation, les stations d'épuration se voient parfois obligées de rejeter des eaux usées non traitées dans les cours d'eau, au risque de gravement contaminer les milieux et de voir bourgeonner les drapeaux rouges et violets sur les plages du littoral.
1: Des mesures sont-elles adoptées à l'échelle française et européenne, Fanny ?
2: En France, un vrai progrès a été opéré en janvier 2022 avec la publication d'un décret autorisant la vente de médicaments à l'unité dans les pharmacies. Mais cette mesure reste peu efficace puisqu'elle est facultative. Du côté européen, on a un accord provisoire qui a été trouvé fin 2025 pour refondre le cadre de la législation pharmaceutique de l'UE. Et cet accord prévoit notamment de renforcer l'évaluation obligatoire des risques pour l'environnement. C'est quelque chose que doivent obligatoirement faire les entreprises avant de commercialiser un nouveau médicament. Donc, à suivre, mais l'adoption de mesures à la hauteur est capitale pour que nos saumons ne finissent pas en centre de désintoxication.
1: Merci beaucoup, Fanny Gelin. Je rappelle que vous êtes étudiante en master affaires européennes à Sciences Po Bordeaux.

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2: Nous accueillons chaque mois Alain Anquetil, professeur émérite de philosophie morale à l'ESCA, école de management, pour une chronique de philosophie pratique. Bonjour Alain Anquetil.
3: Bonjour Laurence Aubron.
2: Aujourd'hui, vous allez nous parler de la loi du plus fort dans les relations internationales à travers un personnage mis en scène par Platon.
3: Oui, Trasimaque, un sophiste et un maître de rhétorique qui intervient dans la République de Platon. Il affirmait que la justice n'est rien d'autre que l'intérêt du plus fort.
2: Le droit du plus fort ?
3: Ah, le droit du plus fort est une expression polémique qui désigne la prétention des puissants à transformer leur force en droit, à l'institutionnaliser. Trasimaque défend une telle idée quand il déclare que tout gouvernement institue les lois selon son intérêt propre. Lois auxquelles les gouvernés doivent obéir. Un schéma analogue, surtout d'ailleurs chez Rousseau, je le cite, « Le plus fort n'est jamais assez fort pour être toujours le maître s'il ne transforme sa force en droit et l'obéissance en devoir. » De là, le droit du plus fort. Mais, selon le mot d'André Comte-Sponville, le droit du plus fort n'est pas un droit. Ursula von der Leyen l'exprimait à propos de la guerre en Ukraine en 2022. Il s'agit d'un affrontement entre l'état de droit et la loi du plus fort, entre un ordre fondé sur des règles et un monde régi par l'agression brute. Alors, selon certains, les États-Unis pourraient entrer dans cette catégorie, je veux dire celle du plus fort. Par exemple, l'essayiste et ancien conseiller républicain Peter Weiner notait que dans l'Amérique de Donald Trump, c'est la loi de la jungle qui prévaut. Et il ajoutait une formule due à l'historien Thucydide au 5e siècle avant Jésus-Christ. Quand il n'y a pas la même puissance, les plus forts font ce qu'ils peuvent, c'est-à-dire tout ce qu'ils peuvent, et les plus faibles cèdent. On trouve chez Thucydide des arguments à l'appui de la loi du plus fort, mais c'est à Trasimaque que l'on a comparé Donald Trump.
2: Récemment ?
3: Ah, pas seulement. Avant l'élection présidentielle de 2016, le professeur de sciences politiques David Lay Williams affirmait que les Américains étaient confrontés à ce choix, désigner un Trasimaque de notre temps, Trump, ou le rejeter. Roger Bolledroit, philosophe français, écrivait en 2018 que Trasimaque explique, comme Trump finalement, que la justice, la vraie, consiste dans la domination du plus fort, dans les intérêts de ceux qui imposent aux autres leur puissance. Et l'essayiste Andrew Green parlait en 2025 d'un nouveau Trasimaque.
2: Il s'agissait de Trump ?
3: Ah oui, et les justifications ne reposent pas uniquement sur le fait de proclamer sa puissance. Par exemple, Trump n'a pas contesté, en 2016, le fait qu'il avait omis de payer des impôts fédéraux, observant au contraire, c'est ce qui fait de moi un homme intelligent. Or, Trasimaque expose une situation équivalente. Après avoir affirmé que l'homme injuste cherche son bien propre, c'est-à-dire son propre intérêt, au contraire de l'homme juste qui agit de manière à ce que ses actions avantagent les autres, Trasimaque ajoute que l'homme juste paie ses impôts, l'homme injuste évite de le faire.
2: C'est un éloge de l'injustice ?
3: Oui, Trasimaque affirme que l'injustice est plus profitable que la justice. Le philosophe Arnaud Massé l'exprime sans détour. L'homme qui ne suit pas docilement les lois, l'homme injuste, est plus avisé. Il s'occupe mieux de ses intérêts que ceux qui, comme Socrate, se drapent dans leur justice et se laissent en réalité tondre sans broncher. On croit retrouver les propos de Trump, un homme intelligent, qui pratiquerait, il faut mettre le conditionnel, qui pratiquerait une injustice intelligente. Mais le problème de telles comparaisons, c'est qu'elles risquent de reposer sur des conceptions partielles de la thèse de Trasimaque, surtout si elles ne retiennent que ce slogan percutant « La justice n'est rien d'autre que l'intérêt du plus fort ».
2: Quelle est sa thèse ?
3: Alors, Trasimaque affirme d'abord que la justice n'est rien d'autre que l'intérêt du plus fort, puis que la justice est l'intérêt du gouvernement en place. Enfin, que la justice consiste à obéir aux gouvernants. Le plus fort, ici, désigne donc les gouvernants qui promulguent des lois pour satisfaire leurs intérêts, des lois que les sujets doivent respecter. À l'objection de Socrate, selon laquelle l'art de gouverner suppose d'agir dans l'intérêt de ses sujets, on dirait aujourd'hui de ses citoyens, Trasimaque répond que l'homme juste, agit de manière à ce que ses actions avantagent les autres.
2: N'est-ce pas contradictoire ?
3: En effet, si la justice consiste à agir dans l'intérêt d'un autre, le faible, c'est-à-dire le sujet, le citoyen, agit dans l'intérêt du plus fort. Mais le plus fort, le gouvernant, doit aussi agir dans l'intérêt du faible, ce qui contredit l'affirmation que la justice n'est rien d'autre que l'intérêt du plus fort. Mais, comme le dit la philosophe Julia Annas, une idée est commune aux deux situations, l'injustice est plus profitable que la justice.
2: Alain Anquetil, Trump serait comme Trasimaque un tenant de l'injustice ?
3: On perçoit les limites de ce genre de comparaison. Certains considèrent que Trasimaque défend une position immorale. Il reconnaît l'importance de la justice, mais estime que l'injustice est préférable. Cependant, on l'a aussi considéré, entre autres, comme un légaliste éclairé, un conventionnaliste désorienté, quelqu'un qui ne fait qu'obéir aux lois et pour qui la justice est d'obéir aux lois, un cynique ou un nihiliste éthique. Mais alors, quel type de Trasimaque serait Trump ? Supposons que Trasimaque soit un immoraliste et que, si l'on admet l'analogie, Trump le soit aussi. Dira-t-on de l'un ou de l'autre qu'il s'oppose à toutes les valeurs morales, qu'il recherche son intérêt en toutes circonstances et qu'il est par principe indifférent à la morale ou à la justice ? Non, la comparaison est sujette à caution. D'un côté, il est difficile de savoir comment fonctionne l'esprit de Trump. Et d'un autre côté, comme le remarque la philosophe Rosalind Hursthaus, bien qu'aujourd'hui le personnage de Trasimaque soit souvent utilisé pour représenter l'image d'un baron de la drogue mafieux et malfaisant qui nous met au défi de lui fournir une raison valable d'être vertueux, ce n'est pas tout à fait ainsi que ce personnage apparaît chez Platon. Alors la comparaison a toutefois des bénéfices indirects. Rappeler que le droit peut être utilisé par les plus forts, que les intérêts personnels ont une force considérable et que les puissants peuvent être soumis au désir insatiable de prendre avantage en exploitant les faiblesses des autres pour en tirer un gain. Des réalités que l'on retrouve effectivement chez Trasimaque.
2: Merci beaucoup Alain Anquetil. Je rappelle que vous êtes professeur émérite de philosophie morale à l'ESCA.
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